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0: Bonjour à tous, la bise aux Thérèse pour leur fête aujourd'hui 15 octobre, journée internationale de la canne blanche et journée mondiale du lavage des mains. Concernant le caractère des Thérèse, ce sont des femmes de rigueur, leurs règles morales sont strictes, tolérantes, altruistes, elles partagent tout, leurs idées, leurs joies, leurs peines, volontaires, infatigables, obstinées, elles sont aussi perfectionnistes. Ce sont de perpétuelles insatisfaites qui pensent qu'elles pourraient toujours mieux faire, ce sont des femmes d'intérieur qui s'épanouissent, surtout dans la cellule familiale, en amour, elles sont d'une fidélité absolue. On passe au fait du jour. 1946, 5 aviateurs trouvent la mort dans le crash de leur bimoteur dans le massif de l'Épine, près du Bourget du Lac, en Savoie. 1959, attentat de l'Observatoire contre François Mitterrand. 1978, premier drapeau français sur le toit du monde, la Cordée Mazour réussit à vaincre l'Everest. 1984, création de SOS Racisme, association antiraciste française. 1998, la pilule Viagra contre l'impuissance masculine arrive dans les pharmacies. Et puis en 2003, la Chine envoie avec succès un homme dans l'espace. Des sportifs sont nés ce 15 octobre. Tom Bonen à Mol en Belgique, coureur cycliste, champion du monde sur route en 2005, vainqueur du Paris-Roubaix en 2006, 2008, 2009 et 2012. David Trezeguet qui vient de Rouen, Seine-Maritime, footballeur et le sélectionneur des Bleus Didier Deschamps. Avant de se quitter, le dicton du jour, quand octobre prend sa fin dans la cuve et le raisin. On se donne rendez-vous demain. D'ici là, passez une excellente journée.
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2: Bonjour à tous, l'horoscope de ce jeudi. On débute avec les béliers. Vous voyez les choses en grand, on aime vos pensées du jour. Les taureaux, voir la vie en rose et votre philosophie de vie aujourd'hui. Morale en forte hausse, c'est parfait pour vous et c'est surtout amplement mérité. Les gémeaux, courage et détermination vous caractérisent en ce jeudi. Les cancers, joie et bonne humeur vont dicter votre journée. Les lions, vous serez compréhensifs avec vos proches. Ils ont besoin de vous, donc ça tombe très bien. Les vierges, votre bon sens se met plus d'un au défi. Les balances, la générosité vous accompagne tout au long de ce jeudi. Les scorpions, l'ambiance est plus qu'explosive. Attention à ne pas vous fâcher. Sagittaire, on pourrait vous faire quelques propositions suspectes. Restez sur vos gardes. Les capricornes, les choses tournent en votre faveur quand il y a confrontation. Les Verseau, vous apprendrez des erreurs que vous ferez aujourd'hui. Et enfin les poissons, c'est auprès de vous que l'on viendra chercher conseil. Avec tout ça, très belle journée, bon jeudi.
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0: faire des bonnes. Daniel, il fête son anniversaire, Zanti aussi. Je ne demande pas, ils sont là, hein. Bon anniversaire, Daniel.
1: Merci pour le cadeau d'anniversaire. Merci, Bastia.
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1: Bonjour à tous, dans l'actualité jeu vidéo du jour, on parle de Ace Combat 8, bien plus qu'un simple jeu vidéo. Vous le savez, spectaculaire dans les airs, plus ambitieux dans sa narration et bien plus vaste en ligne. Ace Combat 8 sort l'artillerie lourde pour cette année 2026, 7 ans après le 7e volet. Project Assets ressort sa série phare du hangar. Ils ont terminé la campagne solo, essayé plusieurs appareils et découvert donc les principales composants d'Ace Combat Online. De quoi observer comment cet épisode fait évoluer une formule toujours très arcade. L'action se déroule en 2029, toujours dans l'univers fictif de Sanger Hill, alors que Central USA est envahie par Sotoa. Le joueur incarne un pilote amené à hériter du surnom de Wing of Thief suite à la mort de son prédécesseur. Dès les premières minutes, Ace Combat 8 affiche une volonté claire. Il souhaite donner davantage de poids au personnage. Dans les airs, Wings retrouve immédiatement ce qui fait la force de la série, le pilotage très arcade avec une prise en main rapide qui permet de se concentrer de suite sur les combats. Ace Combat Online fait plutôt bonne impression sur ses premières heures. En tout cas, la base aérienne commune donne davantage de présence aux autres joueurs et évite de réduire l'expérience à une simple succession de menus. Il est encore trop tôt pour savoir si l'expérience conservera la fraîcheur des premières heures ou si elle finira au contraire par sacrifier le rythme de progression sur l'autel de la monétisation. Affaire donc à suivre, le jeu est disponible dès à présent, le jeu Ace Combat 8. On se retrouve très vite avec d'autres actualités sur vos jeux vidéo préférés.
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0: à l'affiche cinéma.
1: Bonjour à tous. Aujourd'hui, dans l'actualité cinéma, on parle de la sortie du film L'Homme à la Hotte. Nouvelle comédie à découvrir dès le 2 décembre au cinéma, avec notamment Arnold Schwarzenegger. Lorsque le sac rouge emblématique du Père Noël est volé par une elfe rebelle qui lui en veut, Noël se retrouve soudainement menacé. Alors que la plus grande nuit de l'année approche à grands pas, le Père Noël recrute un voleur figurant sur sa liste des méchants, qui rassemble rapidement une équipe de marginaux aux talons criminels, avec un peu d'aide de la part des elfes et des reines pour mener à bien le coup le plus inattendu de leur vie. L'Homme à la Hotte, nouvelle comédie à découvrir à partir du 2 décembre dans les salles de cinéma. On se retrouve très vite avec d'autres films à découvrir.
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0: Bonjour à tous, la bise aux Thérèse pour leur fête aujourd'hui 15 octobre, journée internationale de la canne blanche et journée mondiale du lavage des mains. Concernant le caractère des Thérèse, ce sont des femmes de rigueur, leurs règles morales sont strictes, tolérantes, altruistes, elles partagent tout, leurs idées, leurs joies, leurs peines, volontaires, infatigables, obstinées, elles sont aussi perfectionnistes. Ce sont de perpétuelles insatisfaites qui pensent qu'elles pourraient toujours mieux faire, ce sont des femmes d'intérieur qui s'épanouissent, surtout dans la cellule familiale, en amour, elles sont d'une fidélité absolue. On passe au fait du jour, 1946, cinq aviateurs trouvent la mort dans le crash de leur bimoteur dans le massif de l'Épine, près du Bourget du Lac, en Savoie. 1959, attentat de l'Observatoire contre François Mitterrand. 1978, premier drapeau français sur le toit du monde, la Cordée Mazour réussit à vaincre l'Everest. 1984, création de SOS Racisme, association antiraciste française. 1998, la pilule Viagra contre l'impuissance masculine arrive dans les pharmacies. Et puis en 2003, la Chine envoie avec succès un homme dans l'espace. Des sportifs sont nés ce 15 octobre. Tom Bonen à Mol en Belgique, coureur cycliste, champion du monde sur route en 2005, vainqueur du Paris-Roubaix en 2006, 2008, 2009 et 2012. David Trezeguet qui vient de Rouen, Seine-Maritime, footballeur et le sélectionneur des Bleus Didier Deschamps. Avant de se quitter, le dicton du jour, quand octobre prend sa fin dans la cuve et le raisin. On se donne rendez-vous demain. D'ici là, passez une excellente journée.
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2: Bonjour à tous, l'horoscope de ce jeudi. On débute avec les béliers. En couple, vous prenez les devants pour faire plaisir. Célibataire, vous multipliez les rencontres. Taureau, vous êtes dans la lune. Les taureaux, vous prenez tout par-dessus la jambe. Gémeaux, vous êtes le tube à la mode. Les gémeaux, tous vos projets aboutissent en ce moment et tout le monde veut travailler avec vous. Cancer, vous n'êtes pas le nombril du monde. Laissez de la place aux autres. Lion, on apprécie votre personnalité. Vous gardez votre sang-froid dans toutes les situations. Les vierges, vous êtes enjouées ce matin. Les vierges, votre bonne humeur est communicative. Balance, vous faites sensation. Les balances, vos idées plaisent à vos supérieurs. Scorpion, vous avez un charme magnétique. Personne ne peut vous résister. Sagittaire, en ce jeudi, vous vous y prenez très mal. En amour, notamment, ça en devient presque touchant. Capricorne, vous êtes bien entouré. Vous savez que vos proches couvrent toujours vos arrières. Les Verseaux, on ne voit que vous, les Verseaux. Vous êtes sur tous les fronts. Les Poissons, pour terminer, on va vous faire une proposition alléchante. Ne la laissez pas passer. Avec tout ça, très belle journée. Un très bon jeudi.
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1: Bonjour à tous, dans l'actualité jeu vidéo du jour, on parle de Ace Combat 8, bien plus qu'un simple jeu vidéo. Vous le savez, spectaculaire dans les airs, plus ambitieux dans sa narration et bien plus vaste en ligne. Ace Combat 8 sort l'artillerie lourde pour cette année 2026, 7 ans après le 7e volet. Project Assets ressort sa série phare du hangar. Ils ont terminé la campagne solo et

0: fouillé plusieurs appareils et découvert donc les principales composants d'Ace Combat Online. De quoi observer comment cet épisode fait évoluer une formule toujours très arcade. L'action se déroule en 2029, toujours dans l'univers fictif de Sanger Hill, alors que Central USA est envahi par Sotoa. Le joueur incarne un pilote amené à hériter du surnom de Wing of Thieves suite à la mort de son prédécesseur. Dès les premières minutes, Ace Combat 8 affiche une volonté claire. Il souhaite donner davantage de poids au personnage. Dans les airs, Wings retrouve immédiatement ce qui fait la force de la série, le pilotage très arcade avec une prise en main rapide qui permet de se concentrer de suite sur les combats. Ace Combat Online fait plutôt bonne impression sur ses premières heures. En tout cas, la base aérienne commune donne davantage de présence aux autres joueurs et évite de réduire l'expérience à une simple succession de menus. Il est encore trop tôt pour savoir si l'expérience conservera la fraîcheur des premières heures ou si elle finira au contraire par sacrifier le rythme de progression sur l'autel de la monétisation. Affaire donc à suivre. Le jeu est disponible dès à présent. Le jeu Ace Combat 8. On se retrouve très vite avec d'autres actualités sur vos jeux vidéo préférés.
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0: à l'affiche cinéma.
1: Bonjour à tous. Aujourd'hui, dans l'actualité cinéma, on parle de la sortie du film L'Homme à la Hotte. Nouvelle comédie à découvrir dès le 2 décembre au cinéma, avec notamment Arnold Schwarzenegger. Lorsque le sac rouge emblématique du Père Noël est volé par une elfe rebelle qui lui en veut, Noël se retrouve soudainement menacé. Alors que la plus grande nuit de l'année approche à grands pas, le Père Noël recrute un voleur figurant sur sa liste des méchants, qui rassemble rapidement une équipe de marginaux aux talons criminels, avec un peu d'aide de la part des elfes et des reines pour mener à bien le coup le plus inattendu de leur vie. L'Homme à la Hotte, nouvelle comédie à découvrir à partir du 2 décembre dans les salles de cinéma. On se retrouve très vite avec d'autres films à découvrir.
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3: 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Et dans un second temps, là, on constate que ça fait 3 ans qu'on n'a plus de départ de régleur, ce qui est une catégorie de personnel qui a tendance à changer rapidement d'entreprise parce que très demandée. Je préconiserais à une autre entreprise l'intervention TMS, notamment pour améliorer sa performance, puisque ça améliore le dialogue, ça c'est clair, ça améliore l'engagement des personnes au sein de l'entreprise, puisque ils voient qu'on intervient aussi sur leurs conditions de travail. 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
4: Bonjour à tous, la bise aux Thérèse pour leur fête. Aujourd'hui 15 octobre, journée internationale de la canne blanche et journée mondiale du lavage des mains. Concernant le caractère des Thérèse, ce sont des femmes de rigueur, leurs règles morales sont strictes. Tolérantes, altruistes, elles partagent tout, leurs idées, leurs joies, leurs peines, volontaires, infatigables, obstinées, elles sont aussi perfectionnistes. Ce sont de perpétuelles insatisfaites qui pensent qu'elles pourraient toujours mieux faire. Ce sont des femmes d'intérieur qui s'épanouissent, surtout dans la cellule familiale, en amour, elles sont d'une fidélité absolue. On passe au fait du jour. 1946, 5 aviateurs trouvent la mort dans le crash de leur bimoteur dans le massif de l'Épine, près du Bourget du Lac, en Savoie. 1959, attentat de l'Observatoire contre François Mitterrand. 1978, premier drapeau français sur le toit du monde. La Cordée Mazour réussit à vaincre l'Everest. 1984, création de SOS Racisme, association antiraciste française. 1998, la pilule Viagra contre l'impuissance masculine arrive dans les pharmacies. Et puis en 2003, la Chine envoie avec succès un homme dans l'espace. Des sportifs sont nés ce 15 octobre. Tom Bonen à Mol en Belgique, coureur cycliste, champion du monde sur route en 2005, vainqueur du Paris-Roubaix en 2006, 2008, 2009 et 2012. David Trezeguet qui vient de Rouen, Seine-Maritime, footballeur et le sélectionneur des Bleus Didier Deschamps. Avant de se quitter, le dicton du jour, quand octobre prend sa fin dans la cuve et le raisin. On se donne rendez-vous demain. D'ici là, passez une excellente journée.
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2: Bonjour à tous, l'horoscope de ce jeudi, on débute avec les béliers, vous voyez les choses en grand, on aime vos pensées du jour. Les taureaux, voir la vie en rose et votre philosophie de vie aujourd'hui, morale en forte hausse, c'est parfait pour vous et c'est surtout amplement mérité. Les gémeaux, courage et détermination vous caractérisent en ce jeudi. Les cancers, joie et bonne humeur vont dicter votre journée. Les lions, vous serez compréhensifs avec vos proches, ils ont besoin de vous, donc ça tombe très bien. Les vierges, votre bon sens se met plus d'un au défi. Les balances, la générosité vous accompagne tout au long de ce jeudi. Les scorpions, l'ambiance est plus qu'explosive. Attention à ne pas vous fâcher. Sagittaire, on pourrait vous faire quelques propositions suspectes. Restez sur vos gardes. Les capricornes, les choses tournent en votre faveur quand il y a confrontation. Les verseaux, vous apprendrez des erreurs que vous ferez aujourd'hui. Et enfin les poissons, c'est auprès de vous que l'on viendra chercher conseil. Avec tout ça, très belle journée. Bon jeudi.
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1: Bonjour, alors que le mouvement lycéen se poursuit, le syndicat de police Alliance, proche de l'extrême droite, va déposer une plainte contre l'État pour mise en danger de la vie d'autrui. Il dénonce des consignes floues et des injonctions contradictoires adressées aux forces de l'ordre. Les députés ont rejeté hier en commission une mesure phare du budget de la sécurité sociale pour 2027 qui devait rapporter 3,7 milliards d'euros en réduisant certains allègements de cotisations patronales. Plusieurs élus de gauche et du MoDem dénoncent une grave perte de recettes alors que la sécurité sociale est déjà déficitaire. 14 millions de retraités du secteur privé sont concernés. Réunis hier, les syndicats et le patronat qui gèrent le régime de retraite complémentaire AGIRC Arco ont décidé d'augmenter les pensions de 1,4% à compter du 1er novembre. Cette décision intervient après une négociation particulièrement tendue. La cour d'assises des Pyrénées-Orientales a condamné hier à 30 ans de réclusion criminelle deux frères, Khaled et Raouf Ben Abdeljelil, accusés d'avoir commandité l'incendie d'une épicerie en 2022 à Saint-Laurent-de-la-Salanque, près de Perpignan. Le feu avait embrasé deux immeubles et tué 8 personnes, dont 2 enfants en bas âge. Une aide-soignante de 53 ans a été mise en examen et placée en détention provisoire car elle est soupçonnée d'avoir empoisonné des résidentes d'un EHPAD de Menton dans les Alpes-Maritimes pour leur dérober des bijoux. L'enquête ouverte après l'hospitalisation d'une pensionnaire présentant une somnolence anormale porte également sur le décès suspect d'une autre résidente en juillet. Déjà condamnée en 2019 pour des vols au préjudice de personnes âgées, la suspecte a reconnu avoir drogué des résidents et commis des vols, mais conteste toute intention d'homicide. C'est la fin de ce flash, une très bonne journée à toutes et à tous.
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1: Bonjour, la rétrosport de la semaine, football lassé Ajaccio, monument du football corse a déposé le bilan. Le club n'a pas survécu à une situation financière devenue intenable. Avec plus de 13 millions d'euros de dettes et l'absence de repreneurs, la liquidation judiciaire a été actée, mettant fin à 27 ans de professionnalisme. Ce dépôt de bilan va entraîner la suppression de 180 emplois. Le centre de formation est également contraint de fermer ses portes. Tennis, le tirage au sort du tableau masculin de l'US Open a été effectué jeudi en fin de journée. Il a réservé de belles surprises puisque Carlos Alcaraz et Novak Djokovic sont dans la même partie de tableau, tout comme Daniil Medvedev qui affrontera Benjamin Bonzi. Comme ce dernier, les Bleus n'ont pas été très chanceux. Meilleur Français Hugo Humbert affrontera l'Australien Adam Walton, 82e, tandis que Giovanni Pecci-Perica, 39e mondial, sera opposé à un autre cador, l'Italien Lorenzo Musetti, 10e. Présent également à New York, Gaël Monfils, 50e mondial, croisera le fer avec le Russe Roman Siafoulin, 90e, alors que Quentin Ali, 70e, débutera contre David Goffin, 68e. Alexandre Muller aura également une partie difficile à jouer contre Stefanos Tsitsipas, tête de série numéro 26. Eurobasket, la 42e édition du championnat d'Europe va se dérouler du 27 août au 14 septembre dans pas moins de 4 pays et 4 villes différents. La Lettonie, Riga, Chypre, Limassol, la Finlande, Tampere et la Pologne, Katowice. C'est à Riga que se déroulera l'intégralité du tableau final à partir des 8e. On compte 4 groupes de 6 équipes pour le premier tour. Puis les 4 premiers de chaque poule verront les 8e de finale. Les vice-champions olympiques français qui sont dans le groupe D sont leurs stars Victor Wembanyama et Rudy Gobert sont favoris pour figurer sur le podium. Cyclisme, opéré de la cheville mardi à Lyon suite à sa blessure subie à la fin du Tour de France, Kevin Vauquelin pourra mettre un terme à sa saison. Sa présence au championnat du monde sur route au Rwanda du 21 au 28 septembre paraît plus que compromise, comme pour les championnats d'Europe du 1er au 5 octobre qui seront disputés en Ardèche et dans la Drôme. Volley face à Porto Rico, les Françaises ont réussi leur entrée dans le mondial vendredi, une compétition qu'elles n'ont plus disputée depuis 51 ans. Elles se sont imposées face à leurs adversaires 25-22, 25-18, 21-25, 25-14 et prennent déjà une option pour la qualification. Prochain rendez-vous avec les Brésiliennes ce dimanche, toujours à Chiang Mai en Thaïlande. C'est la fin de cette rétrosport. Une très bonne journée à notre écoute.
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1: Bonjour à tous. Dans l'actualité People du jour, on parle de la série Sous le soleil. Les filles se retrouvent. Laure, Caroline, Jessica, Adeline, Bénédicte et Tonia donnent rendez-vous à leurs fans le 5 décembre à Paris pour une journée 100% féminine autour du yoga, de la danse et d'ateliers consacrés au stress, aux émotions et à l'échec. Ça fait longtemps que vous nous demandez des retrouvailles. Vous nous manquez aussi, ont-elles lancé. Pas de reboot, ni de retour à Saint-Tropez donc, mais une journée entière pour se reconnecter à la joie. Le tarif est fixé à 300 €. Les héroïnes de TF1 ont changé de décor, mais visiblement pas l'envie de se retrouver. On se retrouve très vite avec d'autres Actu People.
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1: On ne choisit pas la même couleur pour un bureau à la maison que pour un bureau professionnel. En effet, ce dernier doit apporter une ambiance sereine et un climat favorable au travail et à la concentration. Alors, quelle couleur de peinture choisir justement pour son bureau professionnel ? Le bleu est idéal pour un bureau car c'est une couleur qui favorise la concentration. Choisissez deux tonalités complémentaires comme le bleu outre-mer et le bleu ciel. Vous pouvez peindre les murs parallèles au bureau dans la première couleur et les murs latéraux dans la deuxième. Pour les portes, les placards et autres encadrements, choisissez un vernis acajou pour apporter de la chaleur. Vous pouvez utiliser une frise de papier peint, imitation bois, pour créer une corniche sur le mur. Enfin, pensez également aux couleurs bleues qui comportent une touche de gris.
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1: Bonjour. Alors que le mouvement lycéen se poursuit, le syndicat de police Alliance, proche de l'extrême droite, va déposer une plainte contre l'État pour mise en danger de la vie d'autrui. Il dénonce des consignes floues et des injonctions contradictoires adressées aux forces de l'ordre. Les députés ont rejeté hier en commission une mesure phare du budget de la sécurité sociale pour 2027 qui devait rapporter 3,7 milliards d'euros en réduisant certains allègements de cotisations patronales. Plusieurs élus de gauche et du MoDem dénoncent une grave perte de recettes alors que la sécurité sociale est déjà déficitaire. 14 millions de retraités du secteur privé sont concernés. Réunis hier, les syndicats et le patronat qui gèrent le régime de retraite complémentaire AGIRC Arco ont décidé d'augmenter les pensions de 1,4% à compter du 1er novembre. Cette décision intervient après une négociation particulièrement tendue. La cour d'assises des Pyrénées-Orientales a condamné hier à 30 ans de réclusion criminelle deux frères, Khaled et Raouf Ben Abdeljalil, accusés d'avoir commandité l'incendie d'une épicerie en 2022 à Saint-Laurent-de-la-Salanque, près de Perpignan. Le feu avait embrasé deux immeubles et tué 8 personnes, dont 2 enfants en bas âge. Une aide-soignante de 53 ans a été mise en examen et placée en détention provisoire car elle est soupçonnée d'avoir empoisonné des résidentes d'un EHPAD de Menton dans les Alpes-Maritimes pour leur dérober des bijoux. L'enquête ouverte après l'hospitalisation d'une pensionnaire présentant une somnolence anormale porte également sur le décès suspect d'une autre résidente en juillet. Déjà condamnée en 2019 pour des vols au préjudice de personnes âgées, la suspecte a reconnu avoir drogué des résidents et commis des vols, mais conteste toute intention d'homicide. C'est la fin de ce flash, une très bonne journée à toutes et à tous.
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2: Bonjour à tous. Aujourd'hui, gros plan sur Kev Adams, né en 1991 à Paris. Kev Adams, de son vrai nom Kevin Smadja, est humoriste et acteur, fils d'employé en finance et en immobilier. Il a également deux petits frères, Noam et Lyron. Marqué par le film Titanic, Kevin se lance à l'âge de 7 ans dans les cours de théâtre. Il se tourne finalement vers le cinéma après avoir décroché un rôle dans le film Cours toujours en 2000. Cette première expérience ne le prédestine cependant pas à embrasser une carrière d'acteur. Après plusieurs castings ratés, le jeune homme choisit l'humour et décide d'écrire ses propres sketchs. Il fait ses premiers pas sur scène à la Maison des Jeunes et de la Culture, la MJC de Neuilly-sur-Seine. Sans rencontrer un succès fulgurant, Kev Adams s'inscrit à l'université Paris-Nanterre où il étudie le droit. Le jeune homme continue son parcours parallèlement dans l'humour et se produit sur la scène de petits cafés parisiens. Toujours en 2009, Kev Adams interprète son premier one-man show, The Young Man Show, qui est un succès qui permet donc à l'artiste de faire la première partie de Gad Elmaleh au Palais des Sports. L'humoriste part dès lors en tournée aux quatre coins de la France pendant 2 ans. Parallèlement à son spectacle, Kevin débute à la télévision. Il a la suite de plusieurs passages dont On ne demande qu'à en rire. Il participe à la création de la série Soda, où il joue l'un des personnages principaux. De retour sur scène en 2013, l'artiste présente son deuxième spectacle, Voilà Voilà. Grâce à ce nouveau coup de projecteur, Kev Adams décroche de nombreuses têtes d'affiche comme Fiston en 2014. Bien qu'il soit attaché à un registre comique, l'acteur souhaite se diversifier avec ses projets. On le retrouve dans Ami public en 2016, puis dans le drame Un sac de billes en 2017. Durant cette même période, l'artiste concrétise un de ses rêves en jouant en duo avec Gad Elmaleh dans leur spectacle Tout est possible. Face au succès de son spectacle soi-disant entre 2018 et 2019, en 2023, Kev Adams a présenté son one-man show Miroir. Côté cœur, après une brève relation avec Capucine Annave, il officialise sur l'émission Au tableau en juin 2018 son histoire d'amour avec une ex-Miss France. Le couple se sépare quelques mois plus tard. On se retrouve très vite avec d'autres infos.
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1: Troubles musculo-squelettiques au travail, la Minute Info et Prévention.
2: Les troubles musculo-squelettiques sont des maladies qui touchent les articulations, les muscles et les tendons. Pour aider les entreprises à réduire l'impact de ces pathologies, l'assurance maladie risque professionnel a mis en place le programme TMS Pro, constitué de 4 étapes. Aujourd'hui, focus sur l'étape 1, l'état des lieux dans l'entreprise. Retour d'expérience avec Dominique Michel, responsable hygiène, sécurité, environnement de Prévoté, une entreprise de transport et de logistique des Hauts-de-France.
4: Oui, l'état des lieux était fondamental pour déterminer les différents facteurs à prendre en compte, les différents acteurs qui allaient également participer à la démarche. Cela a permis d'engager des temps d'échange avec nos collaborateurs pour qu'ils prennent conscience de la propre exposition au TMS et de participer à un plan d'action construit conjointement avec l'ensemble des collaborateurs et accroître la performance qui avait déjà été engagée chez nous. La grande force de la démarche, c'est de prendre conscience de l'approche plurifactorielle des TMS. Cette démarche nous a permis effectivement de prendre conscience que l'approche était globale et de fait qu'elle se traitait à tous les niveaux de l'entreprise.
2: Gérald Gauthier, vous êtes cariste chez Prévoté. Qu'est-ce que TMS Pro a changé à votre quotidien?
5: Beaucoup de choses ont changé. La facilité pour le travail, les TMS qui ont été réduits, la consultation avec l'entreprise, la mise au point de certains outils de travail ont été au cœur des conversations. Et c'est sûr qu'au quotidien, notre travail a été largement facilité. C'était surtout le côté pratique. Nous en avions discuté. Il y a certains postes qui sont encore à voir, mais beaucoup d'évolutions sur notre quotidien ont été faites. Moi, je trouve que le fait d'être interrogé pour cette étude m'a démontré que l'entreprise prenait en compte les problèmes du quotidien. C'est très valorisant.
1: Le programme TMS Pro, une démarche de prévention qui renforce la performance de votre entreprise en améliorant la santé et les conditions de travail de vos salariés.
2: Plus d'infos, amélie.fr/entreprise.
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1: Pour choisir entre les différents contrats d'assurance vie, vous devez considérer deux critères principaux. L'objectif recherché, contrat en cas de vie, en cas de décès et contrat mixte. Et le risque plus ou moins important des placements proposés en unité de compte, en euros ou en multi-support. Selon l'objectif donc recherché, vous pouvez choisir entre les contrats suivants. Assurance en cas de vie, je vous en parlais. Ce contrat permet de recevoir un capital ou une rente viagère lorsque vous êtes en vie au terme du contrat. Vous déterminez librement la durée du contrat. Notez que des avantages fiscaux sont accordés après 8 ans. L'assurance en cas de décès, à votre décès, le bénéficiaire que vous avez désigné reçoit un capital ou une rente viagère. Trois types de contrats existent, l'assurance temporaire, l'assurance vie entière et le contrat obsèque. Et puis il y a aussi l'assurance mixte. Le contrat d'assurance mixte couvre à la fois le risque vie et le risque décès. Ainsi, l'assureur s'engage à verser un capital ou une rente, soit à l'assuré s'il est en vie à la date prévue au contrat, soit au bénéficiaire désigné en cas de décès de l'assuré avant la date prévue du contrat. N'hésitez pas à vous renseigner auprès de votre assureur pour en savoir plus.
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1: Si comme moi vous avez des tonnes de bijoux, des bagues, des colliers, des bracelets, vous ne savez trop où les ranger, il y a toujours des nœuds dans vos chaînes. Bref, c'est une horreur, il faut absolument penser à un rangement et à un rangement efficace. Oui mais... comment faire, vous dites-vous? Eh bien, c'est simple. Un petit peu de bricolage permet, par exemple, avec des compartiments qui servent habituellement à ranger les couverts, de faire un rangement tout à fait adéquat pour les bijoux. Vous mettez donc ces compartiments à la verticale, évidemment. Il suffit de les fixer, vous demandez à votre compagnon, par exemple, et hop, avec quelques clous placés à l'intérieur, vous pouvez simplement pendre vos colliers, vos bracelets, vos bagues. Tout est toujours à portée de main et rangé comme vous le désirez.
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1: Bonjour à tous. Dans l'actualité People du jour, on parle de la série Sous le soleil. Les filles se retrouvent. Laure, Caroline, Jessica, Adeline, Bénédicte et Tonia donnent rendez-vous à leurs fans le 5 décembre à Paris pour une journée 100% féminine autour du yoga, de la danse et d'ateliers consacrés au stress, aux émotions et à l'échec. Ça fait longtemps que vous nous demandez des retrouvailles. Vous nous manquez aussi, ont-elles lancé. Pas de reboot ni de retour à Saint-Tropez donc, mais une journée entière pour se reconnecter à la joie. Le tarif est fixé à 300 €. Les héroïnes de TF1 ont changé de décor, mais visiblement pas l'envie de se retrouver. On se retrouve très vite avec d'autres Actu People.
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1: Bonjour à tous, aujourd'hui dans C'est ma cuisine, je vous propose pour 4 personnes des beignets de pêche croustillants. Comptez seulement 20 minutes pour réaliser ces beignets, à savoir 10 minutes de préparation et 10 minutes de cuisson. Au niveau des ingrédients, il vous faudra prévoir 4 pêches jaunes, 200 g de farine, 2 cuillères à soupe de sucre glace, 50 cl de lait, 2 œufs entiers et 2 blancs d'œufs, 5 cl de liqueur de pêche, une branche de menthe, 5 g de sel fin et un bain de friture. Coupez les pêches en deux et sans les peler, dénoyautez-les, puis recoupez chaque demi-pêche en 3 morceaux. Mettez-les à mariner dans la liqueur de pêche et réservez au réfrigérateur. Versez ensuite la farine avec le sel dans une terrine. Creusez un puits et ajoutez les œufs. Délayez au fouet en ajoutant le lait petit à petit. Réservez la pâte 10 minutes au réfrigérateur. Faites chauffer l'huile de friture à feu très doux. Égouttez les morceaux de pêche. Ajoutez la marinade dans la pâte. Battez les blancs d'œufs en neige ferme puis ajoutez-les à la pâte délicatement. Trempez un à un les morceaux de pêche dans la pâte puis dans le bain de friture. Quand les beignets sont dorés, égouttez-les. Enfin, servez aussitôt.

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1: Bonjour à tous. Aujourd'hui, dans l'actualité des applications mobiles, une application mobile ludique et interactive permet d'identifier les animaux en une photo. Lancée l'été dernier, l'application Phonex propose aux utilisateurs de photographier un animal pour en identifier l'espèce. Elle a été créée par deux Sartois, Valentin et Pierre-Yves, dans le but de susciter la curiosité des néophytes à la faune sauvage. En tout cas, l'été dernier, vous avez lancé l'application Phonex. De quoi s'agit-il? Eh bien, sachez-le, cette application est disponible dès à présent via Play Store, via également l'Apple Store, dont le principe, c'est un peu un Shazam des animaux que l'on va rencontrer lors d'une balade en forêt, par exemple, en ville ou même dans un zoo. On va photographier l'animal et grâce à une analyse qui repose sur un système d'apprentissage automatique et d'intelligence artificielle, on va savoir en quelques secondes son espèce et ses caractéristiques. Il y a derrière tout ça une notion de sensibilisation à la cause animale, encore plus importante aujourd'hui dans un contexte de sécheresse et de vagues de chaleur impactant directement la nature. L'application est d'ores et déjà disponible. L'application est dispo donc sur Apple Store et sur Play Store. Application Phonex à télécharger gratuitement dès à présent. On se retrouve très vite pour vous parler d'autres applications mobiles.
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1: Bonjour. Alors que le mouvement lycéen se poursuit, le syndicat de police Alliance, proche de l'extrême droite, va déposer une plainte contre l'État pour mise en danger de la vie d'autrui. Il dénonce des consignes floues et des injonctions contradictoires adressées aux forces de l'ordre. Les députés ont rejeté hier en commission une mesure phare du budget de la sécurité sociale pour 2027 qui devait rapporter 3,7 milliards d'euros en réduisant certains allègements de cotisations patronales. Plusieurs élus de gauche et du MoDem dénoncent une grave perte de recettes alors que la sécurité sociale est déjà déficitaire. 14 millions de retraités du secteur privé sont concernés. Réunis hier, les syndicats et le patronat qui gèrent le régime de retraite complémentaire Agirc et Arco ont décidé d'augmenter les pensions de 1,4% à compter du 1er novembre. Cette décision intervient après une négociation particulièrement tendue. La cour d'assises des Pyrénées-Orientales a condamné hier à 30 ans de réclusion criminelle deux frères, Khaled et Raouf Ben Abdeljalil, accusés d'avoir commandité l'incendie d'une épicerie en 2022 à Saint-Laurent-de-la-Salanque, près de Perpignan. Le feu avait embrasé deux immeubles et tué 8 personnes, dont 2 enfants en bas âge. Une aide-soignante de 53 ans a été mise en examen et placée en détention provisoire car elle est soupçonnée d'avoir empoisonné des résidentes d'un EHPAD de Menton dans les Alpes-Maritimes pour leur dérober des bijoux. L'enquête ouverte après l'hospitalisation d'une pensionnaire présentant une somnolence anormale porte également sur le décès suspect d'une autre résidente en juillet. Déjà condamnée en 2019 pour des vols au préjudice de personnes âgées, la suspecte a reconnu avoir drogué des résidents et commis des vols, mais conteste toute intention d'homicide. C'est la fin de ce flash. Une très bonne journée à toutes et à tous.

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1: Et bonjour à toutes mes espèces, à tous les biens. En tout cas, bienvenue sur notre radio préférée, Néo FM, bien sûr. Et comme tous les samedis, soit nous reçoit un artiste, un association, et aujourd'hui nous reçoit un moon bien spécial, un moon gabier, si on peut dire ça comme ça. Bonjour.
4: Bonjour.
1: Un moon gabier. Bah oui, un moon gabier, non? Vous ne considérez pas comme un moon gabier?
4: Oui, on a la descendance gabier, comme on fait comme ça. On a un gabier dans le quartier, là, on a besoin d'argent. C'est un rapport avec Brett, mais bon.
1: Ouais, il commence bien. Mais là, ça vous présente à vous.
4: Ben, moi, c'est Dominique Virasamy Massé. Il m'en a donné un nom, hein. Comme ça, le plus difficile pour écrire. Virasamy, c'est le nom de mon papa biologique. Et Massé, c'est le nom de mon papa adoptif. On a deux papas, on la colle les deux avec. Ça,
1: d'accord. Ben, au moins, il dit. Ben, c'est vrai qu'il n'est pas facile
4: pour écrire. Après, t'as de en fait, qui porte le nom comme ça à La Réunion. Donc, autant faire une spécificité. Ben, sinon, ben, moi, on a grandi La Réunion, on a grandi Saint-Paul. Là, comme elle a mis, habite Saint-Pierre maintenant, dans les Hauts. Dans le carreau de fraises là-haut.
1: C'est bon.
4: Ah oui, moi t'es fatigué vivant en ville. Moi vivant en ville, Bordeaux, moi la rentre à Réunion, moi la revive en ville. À dire, tiens, quoi que ça. Donc, on a trouvé un petit terrain là-haut, un carreau de bois là-haut. On m'a dit, on habite là. Donc, on habite là. Et puis, sinon, on travaille à Mascarin, jardin botanique de La Réunion. C'est un service du département de La Réunion.
1: Ouais.
4: Et mon métier à moi, c'est. Il est un petit peu en berne en ce moment parce qu'avec le Covid l'a passé. Donc, okay. Mais mon métier, c'est la valorisation touristique du jardin botanique et ils mettent en avant, on va dire, le patrimoine réunionnais, mais ils utilisent les plantes en fait pour mettre en avant le patrimoine et mettre en avant aussi les réunionnais, quoi. C'est ça en fait mon objectif premier, hein, même si effectivement on a des ordres quand on travaille, c'est pas vous qui décide, mais
1: c'est le patron, oui, compris.
4: Mais faire en sorte que les réunionnais les au centre, quoi.
1: Ah ouais, un exemple justement, comment on fait pour mettre les réunionnais
4: la tradition, hein, la tradition, l'histoire. Dans ce jardin, il y a un tas d'espaces différents. Viens, invite toute bande créole, viens visiter, parce que des fois, elle ne connaît pas vraiment, en fait, nous, l'histoire. Tout ça, nous présente l'histoire, mais on utilise bonne pied de bois pour présenter l'histoire. Pas les dates. Des fois, les dates qu'il n'y a pas à retenir, ça.
1: C'est vrai.
4: Donc, nous, on place les dates par un pied de bois, ouais.
1: Ah,
4: donc,
1: ouais.
4: Du coup, on a un pied de bois, il correspond à la période, et un autre pied de bois, il correspond à une autre période. Donc, comme ça, quand il ressort du jardin, il n'a point des dates en tête. Du coup, il met de bonne pied de bois dans l'ordre. Un exemple, est simple, hein, par exemple, le géranium, c'est le 19e. Hein, donc, à un moment donné, dans le parcours, il est en 3e ou 4e position. On dit, ah oui, d'accord, là, c'est une étape dans l'histoire de La Réunion. Juste avant géranium, dans l'étape, dans le parcours, la visite, c'est la canne à sucre. Comme ça, les enfants aussi apprennent plus facilement. Et pas dans un cahier avec, dire 1857, non. Dire, la 3e étape, c'est un pied de bois, celle-là, c'est... Voilà. Facile pour
1: ok, et il marche bien.
4: Oui.
1: La technique là, il marche bien. Donc, bien c'est où la mettre, la mettre, la technique là. Et généralement, on veut dire, quand on explique ça, comment on l'a fait justement pour arriver là, déjà?
4: Déjà, en fait, un parcours en fait, un peu atypique. D'abord, ouais. Moi, j'étais en France là-bas. Mm-hmm. Et donc, on a passé mon bac là-bas. Voilà. Donc, on aurait pu passer mon bac ici, mais envoyez-moi là-bas.
1: Où t'es aussi mauvais que ça? Là, tu n'as plus ni Alina, ni en France, non?
4: Moi, j'ai commencé à pas l'école, La Réunion, on a trois cagnards. Je me dis, non. Je me dis, ben, les valables, mon cagnard, là. Il dit, moi, c'est moi un cagnard. Et après, là, envoyez-moi, on m'a dit, on l'a fait. Là, envoyez-moi où ça, où ne devinera jamais. Là, envoyez-moi dans l'école jésuite.
1: Sans déconner.
4: Ah oui. Hein, m'a fait l'école des sœurs, Saint-Gilles-Léo. M'a fait l'école des frères, là où Guillaume. Là, envoyez-moi jésuite. Voilà, René, il croit plus en Dieu. Il croit à ça, oui.
1: Ouais, mais là, mais il croit à ça, oui, mais il coulait devant moi, oui.
4: Après, m'a fait du tourisme.
1: Ouais.
4: Donc, MTS. Après, m'a fait un parcours universitaire, on va dire, pour apprendre. Il appelle ça, donc, une licence de protection et développement du patrimoine, option sciences et société. Comment la Réunion y réfléchit? Comment en fait faire le lien entre les sciences et la société réunionnaise? Je connais un réunionnais, il y a un tas de croyances,
1: on
4: y croit ainsi, il raconte ça là, il connaît plus que ça le vrai dedans. Donc mettre un peu de science, un peu d'objectivité dedans pour voir, oui, ben, ça l'est vrai, ça l'est pas vrai, ça l'est vrai. On prend bien la distinction. Donc voilà, c'est mal fait un travail là-dessus, donc avec une sensibilité scientifique et culturelle.
1: Ok, donc on arrive ici, on l'applique direct.
4: Ouais.
1: Mais quand on arrive ici, on la rentre direct au jardin?
4: Ouais. En fait, non, on la rentre au conservatoire botanique.
1: Ok.
4: Voilà. Et après, il y a eu un problème en 2014. Finance. comme ça.
1: Ouais, ouais, bien sûr.
4: Et après, bah, la bascule, en fait, donc, au jardin botanique, qui est, en fait, les employés la quittent le conservatoire pour rentrer au jardin botanique, c'est-à-dire au département. Voilà.
1: Ok. Et donc là, on l'arrivée et on la met toute patte dedans.
4: On la met ma patte dedans. Bah, mais moi, j'étais content parce que, bon, à l'époque, on arrive là, on rentre la Réunion en 98 avec la Coupe du Monde, moi. Comme Malaki de Bordeaux, en fait, juste après la Coupe du Monde.
1: Ok.
4: Et grâce à la Coupe du Monde, bah, il y a un tas d'argent, ouais, donc pour rentrer à Réunion.
1: Pas tant pas vieux au terrain.
4: Non. Il avait de monter dans l'eau, mais t'es trappé le timonier par ci, timonier par là, ouais. Parce qu'il avait un monté bien à Bordeaux, mais t'es loué mon appartement. Ça.
1: Ah. Donc, bon, voilà. Ok, ou t'es vraiment malin, ouais.
4: Ah oui, bah, ah. Bah, qu'on n'a pas l'argent. Après, là, la pire moyen de prendre mes billets d'avion pour prendre la Réunion, voilà.
1: Ok. Pas mal, pas mal. Là, prendre ça fait, hein. Écoute bien comment il fait, hein.
4: Ah, mais tu vois, on a de monde à venir voir moi, dit, hein, vous connaissez quoi? Si on trouve à moi un logement sur Bordeaux pour le match demain, mais il y en a autant.
1: Ah, il était comme ça, carrément?
4: Ah oui, bah,
1: ben, mais oui, mais quand t'es loué ou sous tes dos?
4: Ah, ben, moi, mettez dans la case, camarade. Comme ça,
1: là. Ah oui, mais il est malin. Ah.
4: À l'époque, ouais, on a 20 ans, c'est hyper. Mais la Coupe du Monde, elle sert tout le monde finalement.
1: Oui.
4: Pas bon joueur.
1: Ben voilà. Oui, oui. Ben, mais où est ça? Ben. Donc, on l'a retourné grâce à ça.
4: Ben, la retourné grâce à ça.
1: OK. Et donc, on l'a retourné, ou là, enfin, 98, ou là,
4: voilà, comme on la rentre 98, 99, ouais. Pour les prix au Conservatoire Botanique.
1: Mm-hmm.
4: Et donc, nous la lance avec d'autres Marama et La Réunion, un métier, il appelle la médiation scientifique et culturelle. Et c'est un métier, effectivement, que l'a pris corps, en fait, au fur et à mesure des années. C'est-à-dire qu'en fait, comment transmettre le savoir scientifique aux jeunes, et aux moins jeunes, parce que. Là, tout le monde ne fait pas de science, quoi. Et donc, l'objectif, en fait, c'était quoi? C'était... l'objectif, c'était... connaît, hein, les premiers musées à La Réunion, on va dire, c'est 91, quoi. Premier musée de 91.
1: Ouais.
4: Comment mettait-il, en fait, l'école, ça pas musée, quoi. Hein, ou... pas musée du tout.
1: Mais ça ne s'est fait là-bas.
4: Ben ouais, le premier génération Mont de Marmont, il a pas été musée. C'est Mont de Marmont, il est né dans les années 80. Donc c'était la matinée à 91, jardin botanique 86, mais voilà, commence à accueillir dans les années 90.
1: Oui.
4: Donc mon mari a fait partie de cette première génération, on va dire, donc de médiateurs scientifiques. Et puis ben on en a deux trois aujourd'hui. Ben elle est toujours médiateur scientifique. Un peu la rente au parc national, un peu étroit dans le musée. Et nous connaît à nous tout un. Hein, donc c'était vraiment, on va dire, donc une belle expérience, et elle a permis à d'autres jeunes aujourd'hui de faire ce métier-là. Donc, et qui remplace un peu, vous connaissez, hein, donc, le maillon qui existe plus aujourd'hui entre le marmaille, la famille, la transmission, quoi. Ben, le médiateur, c'est ça. Le médiateur, c'est entre le marmaille et le savoir, d'accord?
1: Ouais.
4: Puisque, ben, aujourd'hui, les parents n'ont plus le temps de transmettre le savoir, n'ont plus le temps, il faut travailler, tout ça. Ben, finalement, on a un métier, il a été créé comme ça, et finalement, ben, aujourd'hui, nous sent que ben, c'est un métier important parce qu'il remplace beaucoup, beaucoup de personnes qui, au départ, étaient censées transmettre des choses. Quoi. Et ben, donc, finalement, la prise, on va dire, cette activité-là, et la transformation en métier, avec effectivement toute la rigueur qu'il faut pour transmettre des savoirs scientifiques ou bien culturels. Et aujourd'hui, ben, on en a dans chaque musée des médiateurs scientifiques.
1: Ok, mais au moment où vous avez créé le métier, c'est ça?
4: Ouais.
1: Il n'existe pas, mais il a été compliqué.
4: Mais il a été compliqué parce qu'en fait, les gens ne connaissaient pas, ils disaient tout le temps guide.
1: Oui, hein, c'est ça.
4: Droit de le guide, il est... En fait, non, c'était plus que ça encore, parce que le médiateur, lui, en fait, bah, il travaille avec l'enseignant, et il crée des outils pédagogiques, il crée effectivement des visites, il prépare effectivement la visite, pour savoir effectivement quelle partie du programme scolaire, en fait, nous peut traiter ensemble pour que le maman, il voit différemment... D'une autre manière, on va dire, le programme scolaire. Ensuite, bah, les visites guidées, en fait, c'est transmettre en fait, des savoirs scientifiques. C'est pas seulement, on va dire, donc, bonjour, voilà, madame des bassins. Non, c'est faire réfléchir le bon marmaille, quoi. C'est ça, en fait, le médiateur scientifique. Il n'est pas là pour juste transmettre, il est là pour faire réfléchir le marmaille.
1: D'accord. Donc là, où la change un petit peu, la façon de faire.
4: La façon de faire. Et s'il y en a des gens, effectivement, qui veulent faire ce métier, bah, il y a des licences, il y a des maîtrises maintenant.
1: Ah, carrément. Bah, et donc, n'existe pas. Ou quand l'arrivée, on a dit, bon, on va essayer, enfin, une affaire.
4: Mais c'est un dallon à moi, en fait. Ensemble, nous l'a créé, on va dire, cette.
1: Comment il appelle?
4: Le dallon.
1: Ouais. Bah
4: il
1: oui.
4: Il appelle Boyer Sébastien.
1: De Salut Ali.
4: Voilà. Et c'est un bon gars, lui.
1: T'es un bon gars. Ouais.
4: Non, c'est un jeune marmaille, donc, avec plein d'idées, plein d'ambitions. Et il y a mettre, effectivement, dans toutes ces formations-là en place, quoi.
1: Ok, donc Lara là-haut, et puis ça la montre, les affaires ensemble. Voilà. Et combien de temps il existe déjà, ce métier-là?
4: Ah, le métier, maintenant, avant, ils appelaient ça animateur socioculturel.
1: Ouais.
4: Hein, c'est pas ce que tu rappelles.
1: Oui.
4: le métier, on va dire, de médiateur scientifique, on va dire vraiment l'appellation même, c'est vraiment les années 2005-2006. Ouais.
1: D'accord. T'as des questions qui commencent à arriver là. Et donc, il rit parce que là, pourquoi on aborde le sujet, les questions viennent arriver là. Commence par la moins Brad.
4: Attendez un petit peu.
1: Ouais. Nous saluons un petit peu les gens qui l'arrivaient, qui regardent un peu comme Jeff. Jess Lalouve et Alexandra Lebon. Et Jess Lalouve, il dirait coucou de la Ravine à Malheur. C'est très intéressant, bravo. Après, on a Migpa Esther. Compliqué, hein. Ah oui. Migpak. Voilà, Migpak Esther. Voilà. Que nous salue et donc depuis une dizaine de minutes déjà Dominique Virasamy Massé, il répond à nous un petit peu à les questions et puis il donne à nous un petit peu, déjà on commence par son parcours qu'il était atypique et que moi m'a retenu qu'il a loué son appartement pour la réunion mais nous arrive ouais les questions viennent arriver tranquillement et donc parti de là donc quand on fait une visite maintenant donc c'est les visites les comment on prépare une visite d'ailleurs d'un...
4: Alors, moi, je ne fais plus les visites maintenant, mais occupe seulement la valorisation économique et touristique du site.
1: Okay.
4: Par contre, ça a été un métier, en fait, donc, dans ma carrière. Et maintenant, c'est une collègue, en fait, qui occupe ça. Une visite, en fait, c'est les gens, quand ils arrivent au jardin botanique, ils entendent la visite. Mais une visite, c'est un mois de travail pour la création. Parfois même plus, ça dépend.
1: Un mois ?
4: Ah oui, un mois. Plus.
1: Il veut dire qu'à un mois, ça va dans le jardin et puis il note ce que je dois dire.
4: Après, il y a la bibliographie aussi. Hein, donc, faire des recherches. Par exemple, on parle du mot café. Ok, on a le mot café.
1: Ouais.
4: Donc, faut faire une veille, on va dire, une veille scientifique sur le mot café. Café, c'est quoi ? Dans l'imaginaire des gens, ça peut être une tasse. Ça peut être une boisson. D'accord ?
1: Oui, c'est vrai.
4: Mais après, café, c'est aussi le nom d'une plante. Oui, mais quelle plante ? Ah oui, une plante, c'est un nom scientifique, Coffea mauritiana. Ah oui, mais combien de café il y en a à La Réunion ? Il y en a deux qualités, trois qualités, mais dans le monde, combien il y en a ? Il y en a 110. Combien de cafés, effectivement, les commercialisés dans quatre espèces ?
1: Ça va loin.
4: Ou c'est l'histoire de l'Afrique.
1: Au rire.
4: Quand on brosse un peu, on gratte un peu, mais finalement, on parle du monde entier avec un mot seulement au début. Donc c'est ça, la création de visite d'idées. Après, il faut vérifier. Pendant effectivement ma formation, donc il appelle ça la démarche scientifique. Il dit voilà, on va parler des sirènes. Parle-moi des sirènes. Ah, il y a les sirènes, oui, effectivement la légende, mais aussi l'animal, le mammifère qu'on appelle une sirène, etc. Donc c'est ça la démarche quoi. Ouais. Donc okay. Donner un éclairage, on va dire objectif, sur des choses que l'on a à La Réunion. Pareil. Donc une préparation, c'est un mois. Ouais. Donc faut creuser, fouiller. Après toutes les connaissances que l'on a, nous transforme à l'île. On a un outil pédagogique qui appelle une visite guidée. C'est-à-dire qu'en fait, tout ce que nous avons trouvé ne s'est pas mettre dans la visite guidée, ça saoule les gens, tu vois.
1: Bien sûr.
4: Elle fatigue la tête ou donne trop de renseignements.
1: Juste une question, combien de temps il dure la visite d'ailleurs ?
4: 45 minutes.
1: 45 minutes. Donc c'est un mois de travail pour 45 minutes de visite.
4: De prestation.
1: De prestation, il n'y a pas ça comme ça. Prestation, d'accord.
4: Et en ce moment, on nous fait 35 parce que, en raison du confinement.
1: Ouais.
4: Donc nous limite, on va dire, donc le face-à-face avec les visiteurs et le guide pour.
1: D'accord, mais comment ça se passe d'ailleurs depuis le Covid là ?
4: Depuis le Covid, en fait, bon, nous la mettons en place un système d'accueil, donc avec quelqu'un à l'entrée qui distribue, on appelle ça le gel hydroalcoolique.
1: Ouais.
4: Après, il y a l'hôtesse, il donne les renseignements. Après, il y a un parcours conseillé pour éviter de boum, en fait, croix azote.
1: Oui.
4: Il y en a 12 hectares.
1: Hein, un sens unique, quoi.
4: Ouais, c'est un sens unique, il y a 12 hectares de parc.
1: Hectares.
4: Okay. Mais le parc est tellement grand que une trois personnes, tout, tu vois.
1: Jusqu'à perdre,
4: même. Bah oui. Mais on en met quand même ça en place.
1: Ouais.
4: Comment dire, il y a une boutique artisanale dedans aussi. Donc, dedans, il y a un sens, une façon de circuler. On peut gagner des renseignements aussi, le port du masque ou non. Donc, voilà, il est assez bien encadré, sans pour autant, on va dire, que la visite, les pesants ou chiants, comme il dit, en fait, parce qu'il y a le Covid, quoi, tu vois. Donc, des fois, quand on rentre dans un musée, on dit, est-ce que ça marche pas ici, est-ce que ça marche pas là, ils mettent le masque, mettent pas le masque. À un moment donné, c'est vrai qu'il dénature un peu la visite, quoi. Parce que vraiment, quand on vient, on est détendu. Hein, donc, on raconte moins des histoires. On raconte des histoires assises, histoires. Et là, on dit, mettre le gel, oublie pas de mettre le masque, à un moment donné, ou perdre nos affaires, quoi. Donc, voilà, nous essayons de mettre mesures sanitaires en place sans qu'ils dérangent les gens, sans qu'ils dénaturent un peu la visite, pour que les gens ils gardent la notion de plaisir, quand même.
1: Ouais.
4: Parce que c'est ça le principal.
1: Et généralement, combien vous êtes prendre, par exemple, de personnes pour.
4: La visite, on utilise ça jusqu'à 35 personnes, parfois 40. Ma fille fait des visites à 100, on doit arrêter parce qu'en fait, on est tant pis. Mais comme elle a, en fait, là, on nous fait 10, parfois 15 personnes, grand maximum. Il faut réserver.
1: 15 réservés et 35 minutes.
4: Voilà, 35 minutes. Okay. Et ben là, en fait, nous attendons effectivement donc, les autres mesures pour voir si nous revient à la normale ou pas. Mais bon, voilà. Donc, en tout cas, l'activité reprend petit à petit, donc ça, c'est bien.
1: OK. Et donc, on a Alexandra Lebon, il dit au moins, il faut aller visiter les très bien.
4: Ah, ben c'est un bon conseil.
1: Ça, c'est bien ça. Donc, un mois, mais sans déconner, un mois de préparation pour 35 minutes de...
4: Oui, oui, pour une création de... Encore un mois, ça va, mais si c'est par exemple comment dire, une visite guidée sur un sujet que tu ne maîtrises pas du tout, ben là, il prend plus de temps. Là, à ce moment-là, donc, nous travaillons aussi avec le Conservatoire botanique, parce que ben, on a des experts, on n'a que des scientifiques là-dedans.
1: Oui.
4: Mais ces autres, en fait, ça détermine les espèces, par ordre des espèces sur le terrain, tout ça. Et ces autres, ils alimentent le discours aussi. Et nous, comme ça, là, bon, ben là, là, en fait, quand ça, tu fais la visite indigène endémique,
1: oui,
4: tu parles de ça, parce que ça, là, c'est intéressant, on vient de découvrir, donc, voilà, des choses comme ça.
1: D'accord, donc on a les parcours, s'il y a des fleurs.
4: Ouais.
1: Combien de parcours on en a à peu près?
4: Alors, là-bas, il y en a 9, il y a pas ça des collections.
1: Oui. Hein,
4: donc, comme dans un musée, des collections d'objets.
1: Mm-hmm.
4: Alors, ben, sauf que, bon, dans un genre, la botanique, c'est des êtres vivants, donc il y a pas ça des collections végétales.
1: Ouais.
4: Et il y en a 9 en tout, on a des parcours, on va dire, donc, dans un espace qu'on appelle Verger Créole,
1: mm-hmm,
4: hein, il appelle Plante longtemps, il raconte l'histoire de l'évolution du paysage, comment était la Réunion il y a 350 ans et comment il explique pourquoi en fait la Réunion a changé.
1: Ok.
4: Et il y en a aussi la collection Réunion. Alors ça c'est très intéressant parce que la collection Réunion, il monte un peu, bon pour ça qui habite le port par exemple, il monte un peu pour ça le port est ressemble. Il y en a 3 siècles. Hein. Donc on a fait une reconstitution vraiment symbolique hein, de ce que était l'ouest de la Réunion depuis la plage jusqu'à 800-900.
1: D'accord, donc tout pour toi qui écoute, c'est intéressant d'aller regarder justement que ça le port. C'est...
4: Voilà.
1: Le port, toi, l'as pas connu le port d'un temps longtemps.
4: Bah oui. Bah, bon, après, le port, c'est un carreau galé, hein, donc ça n'a jamais changé. Ça.
1: Bah oui.
4: Par contre, quand on commence à proche de la possession, c'est là où on voit bon, le premier pied de bois, on voit d'Arnette, là, donc la boîte verte, il y avait tous ces pieds de bois-là. Quoi, donc,
1: ah,
4: parce qu'aujourd'hui, les mamans imaginent en fait, qu'à l'époque, côté Sacré-Cœur, jusqu'à à peu près la rivière des Galets, il y avait quand même une petite forêt avec un peu de savane, mais une petite forêt à l'époque.
1: Et la photo de ça?
4: Mais non, parce que toute cette forêt des Bas de l'Ouest, ça a disparu à peu près sous Louis XV. Vers 1715, 1720, elle a commencé à déforester pour planter le café. Donc toute bonne forêt-là a disparu il y a longtemps. Ça. Donc il y en a encore les témoignages, mais écrits. Par exemple, si vous allez lire un livre d'Albert Lougnon, la première édition du livre, c'était 1937, c'est Sous le signe de la tortue. Et ça, c'est des correspondances. Albert Lougnon la trouve aux archives de la marine marchande, des lettres. Des carnets de bord,
1: ouais,
4: que l'a été écrit par les commandants de bord, on va dire, donc dans ces autres bateaux, à chaque fois que vous en avez une étape. Et ben, lui, il attrape tout, il met dans un livre, il appelle ça Sous le signe de la tortue. Et c'est des écrits authentiques sur le quotidien des matelots quand c'était la Réunion sous le règne de Louis XIV. Louis XV.
1: Ah ouais?
4: Ah oui, ben, il parle de perroquets, perruches, il parle de canards sauvages, d'oiseaux bleus. Et tous ces animaux-là ont disparu en seulement 40 ans au XVIIe siècle.
1: D'accord, donc en fait, la visite là, à travers les plantes,
4: ouais,
1: et là, il revient un petit peu ce que vous l'avez dit au début, voilà, à travers les plantes, il fait retourner un peu dans l'histoire avant.
4: Voilà, c'est ça, ouais.
1: Ah, ben, pas mauvais ça de là.
4: Ouais.
1: Là, il comprend mieux, c'est-à-dire.
4: Ben, quand on fait la visite de la collection indigène, il raconte en haut, en fait, où elle était la Réunion, il y a 3 siècles.
1: Ah ouais, il va mieux qu'aller regarder le tableau, reste devant, regarde la date dessous, hein, comme ça. Donc, il comprend pourquoi Alexandra Lebon, il dit, il est très bien, alors. Ben, allez, fais un petit toit. Et comment est ça donc, mais par exemple, Mouni arrive, il est nouveau.
4: Ouais.
1: Il doit faire, une visite.
4: Ouais.
1: Combien de temps il faut aller à peu près? Parce que vous l'avez dit, un mois. Ça, bon, le un mois, là, c'est de Mouni, il doit être assez, ben, assez gabier, d'ailleurs, comme il dit.
4: Ouais.
1: Mais ça qui vient d'arriver, il est neuf, lui.
4: Ouais.
1: Ça t'accompagne à lui? Comment ça se passe?
4: Ça qui est neuf en fait pour travailler dedans?
1: Oh. Ouais, travailler dedans ou.
4: Il y a le visiteur.
1: Non, ça peut travailler dedans.
4: Travailler dedans?
1: Le visiteur, on connaît, il arrive, il s'est visité, mais bon, ça peut travailler dedans.
4: Ben là, notre appali.
1: Attention assis, ce que ça dit.
4: Assiste, là. Voilà, tout le bande livre de l'intérieur là. Quand on l'a fini, d'accord? Ou dire, moi, ça coule à compris. Après, le bouc en fait, il travaille là-dedans, il a déjà un bagage, quoi. Donc, il a déjà la démarche. Parce que pour rentrer en fait là-dedans, il faut pas ce concours. C'est la collectivité.
1: Oh, ok, voilà. Non, mais il comprend bien.
4: Voilà. Et par contre, même s'il n'y a pas de concours, il n'est pas forcément au courant, on va dire, de la botanique et tout ça. Par contre, là nous formatons bien comme il faut. Il apprend la démarche, il apprend en fait le banc de visite, tout le banc de mots, le vocabulaire. Et après, lui-même, en fait, il rentre dedans. Parce qu'on n'a jamais vu un marmaille. Il rentre dans le jardin botanique, il a dit t'es les molles. En fait, quand il commence à rentrer là-dedans, là, c'est bon, il est contaminé.
1: Ah ouais.
4: À vie.
1: Il est passionné en fait.
4: Ah, il devient passionné tout de suite. Ouais. À point.
1: Et comme s'il si vient pas pour travail, il vient pour son passion.
4: Ah ben oui. Ben, franchement, dans un métier comme ça, bon, au travail, oui, dans le monde travail. Oui. Mais à moi là, des fois là, mon calme il continue encore. Mais, ben regarde la preuve.
1: Ouais, d'instant à part là, d'ailleurs.
4: Ça l'a pas fait sur le travail. Ça c'est le soir quand on a fini le travail ou écrire quoi. Donc voilà. Et quelqu'un qui rentre au jardin botanique, à un moment donné, ben forcément, ben il n'est plus le même monde quoi. Parce que là, il plonge, on va dire, dans la réunion.

0: plus grand, il me dit ça c'est une plante telle famille ça. Il me dit, moi oui. Et là, elle a compris en fait pourquoi il dit que la flore réunionnaise est afro-malgache.
1: Ok. En tout cas, donc là, on va faire un bon courant de.
0: Pose-moi une question.
1: Ah, ben oui, oui, bien sûr.
0: Ça va, ouais. Mira, le film.
1: Ah, ben mais vois ça. Mais, comme dit, là, si une télé change le décor, disons-le dans le jardin là-bas.
0: Ben.
1: En tout cas, depuis 20 minutes à peu près, un petit peu plus de 20 minutes, nous reçoit avec grand plaisir Dominique Virasamy Massé, qui explique quand même un petit peu son petit parcours. Enfin, son petit parcours. Entre guillemets. Ouais. Et qui raconte un petit peu aussi l'histoire des plantes vite fait, qui était pas mal aussi. Et nous saluons aussi Françoise DL qui vient d'arriver aussi, et puis Miguel Sa aussi qui vient d'arriver. Nous saluons les autres, donc tu vois, nous l'inviter en face. Et donc, nous va plonger à nous cette fois-ci d'un autre parti. C'est, alors, où l'amène un livre pour nous, là, il appelle Le peuple des Breds.
0: Ça même.
1: Ça, nous l'avions lu, nous, enfin, en tout cas, donc, la radio l'a vu. Elle a vu ce livre-là, Nana, fin d'année 2019, quand elle a eu le fameux Fête en famille, ouais. Famille en fête, pardon.
0: En fête, à la possession.
1: Et à la possession. Ouais. Et donc, là, elle découvre ce livre-là. Elle dit, bon, on va inviter Aline, on va lui peut dire nous un peu plus de ça. Et déjà, Nana, une question à l'arrivée, elle dit, question pour ou te l'inviter, c'est quoi son bread préféré? Ah là, le fameux question. Mila, ça va.
0: Alors, en fait, pour répondre à la question-là, ben, ouais. Il faut m'y poser la question que m'était posée, ben, la pose toute de bonne pendant 2-3 ans. La question c'était, ben, si vous êtes un bread là, quelle qualité de bread vous serez-vous? Alors, la question est un peu bizarre parce que quand on dit un moon c'est un bread là, ben.
1: Oula, ça, il vaut pas rien.
0: Il vaut pas rien,
1: hein.
0: Quoi. Ouais, ouais. Oui. Mais voilà, c'est une question un peu provocatrice, quoi. C'est, voilà, donc, et l'idée en fait c'est que le bug il accepte déjà d'être un bread parce que c'est ça, l'a fait grandir Ali, il a fait grandir son moment, il a fait son grand moment. Toute bande créole, la Réunion, on ne peut pas dire créole, même s'il n'y a pas bread, il ne connaît pas bread. Ouais, donc,
1: ouais, toute la manger au moins une fois.
0: Et deuxième chose, c'est que quand on parle bread à un créole, c'est de le cueil bat. Bah, on dit betterave, les patients.
1: Ouais. Ouais.
0: Voilà, c'est pas ça, la fille grand quoi.
1: C'est ça.
0: Et ben, mon bread préféré, c'est Mouroum. Pourquoi Mouroum? Parce ouais. Que ben, dans le livre, justement, ben, il y a un personnage qui s'appelle Shankar. Il pose vraiment la question, mais dis-moi les fillettes créoles, moi les fillettes réunionnais, moi les français aussi, comme tout le monde ici, à part 2-3 étudiants. C'est moi comme il garde, moi dans la glace, moi et Malbar. Il me dit, alors moi les filles de Malbar, il me dit, mais pourquoi vous ne connaissez pas que moi les filles de Malbar, moi? Parce que moi, les Yabli, ils appellent Payette. Après, ils appellent Virasamy. Et je ne sais pas, il me pose la question, en fait, tout le monde, un peu d'origine Malbar, il me dit, est-ce que cette nana, elle imaginait à Malbar dans votre tête, voilà. Par exemple, moi, l'imaginaire, c'est est-ce que cette nana, en fait, une image de l'Inde dans votre tête? Parce
1: ouais.
0: Que nana, effectivement, donc une histoire racontée sur l'Inde. Bah, moi, il raconte une affaire sur la France. Ouais,
1: oui.
0: Une affaire sur la France. Quoi. Donc, moi, on a un imaginaire français, un imaginaire européen, un imaginaire créole. Mais comme il voit, en fait, dans la glace le matin, il voit un Malbar. À ce moment-là, on a un point l'imaginaire indien. Ouais, c'est ça, en fait, la fait poser moi la question. Et donc, moi, là, fouillé un peu, effectivement, donc, à travers cette question-là. Et puis, à un moment donné, on a un personnage qui est apparu dans ma tête. C'est un petit marabout, il s'appelle Shankar, 14 ans. Il vit en Inde en 1880. Et il pose la question tout le monde, en fait, il écoute la radio là. Si un jour, vous allez retirer votre oiseau à la place de ce marmaille là. C'est-à-dire que vous allez un jour obligé quitter notre pays définitivement. Comme le petit Shankar là, quitte l'Inde pour arriver ici en tant qu'engagé indien.
1: Ouais.
0: Et la question qu'il pose, que ça, tu mets dans votre sac. Vous ne pouvez pas amener tout le pays.
1: Non.
0: Il faut faire un choix.
1: Ah ouais.
0: C'est quoi de priorité?
1: Très bonne question.
0: Voilà. Et bien, en fait, mon priorité, s'il m'avait été à la place, en fait, le Shankar, c'est de prendre 2-3 graines de mouroum. Amener parce qu'au moins le gars est mangé quand il va arriver en fait dans l'autre pays là-bas, il va planter, les affaires va pousser. Et à peine mon ami commence à m'y prendre mon carte bleue. Moi, ma carte fait une vidéo, il n'y a plus rien. Je lui ai dit, prends 3-4 graines, fais pousser, il va voir, le gars est plus encore. Donc pour moi, en fait, c'est Mouroum. Mouroum parce que c'est le lien avec l'Inde. C'est aussi en fait une plante magique, quoi, entre guillemets. Quoi. Il nourrit, guérit, il assainit les sols, il est rempli de protéines, il fait la tisane avec. Et donc, bah, nous, le Réunionnais, moi, j'ai l'impression effectivement qu'il les redécouvre en ce moment effectivement le Mouroum parce que le vêt tournait un peu le dos Mouroum parce que c'était un plant de la misère. C'était à l'époque qu'on avait pu manger, c'était mangé ça même, donc on a été un mot qui mange plus simple. Voilà. Et ben là, le Réunionnais commence à redécouvrir et surtout parler avec fierté, ouais. Il dit, non, moi, on dit bah, alors, on prend ce bain de Mouroum, ça c'est la misère, ça. Mais par contre là, la misère c'est mon fierté. La misère c'est mon fierté.
1: D'ailleurs,
0: ouais, donc c'est le bain de Mouroum.
1: Bain de Mouroum alors. Ah là, la question est répondue. Ouais. Bain de Mouroum que lui aime bien.
0: Alors, t'as moi le Mouroum gaille.
1: Ah, il dit comme ça?
0: Voilà.
1: D'accord. Donc, en fait, Mouroum, parce que c'est toute l'histoire. En fait, toute, pas de l'histoire, c'est comme ça, un peu d'origine.
0: Ouais, un peu l'origine de tous les Malbars dans la Réunion. Tout le monde tamoul, comme il dit. Hein.
1: Mm-hmm.
0: On a deux qualités indiennes.

0: la Réunion, on a en Gujarat, hein, donc les musulmans.
1: Ouais.
0: Et puis dans les Tamouls. Dans les Tamouls, on a. Voilà, toutes ces personnes-là, effectivement, que l'arrive la Réunion. Au 17e siècle et puis 19e. Il y a pas de monde y croire que Bonne Malba en fait arrive seulement en tant qu'engagé, mais les Indiens arrivaient au 17e siècle.
1: Ouais.
0: Cette fois-ci en tant qu'esclave.
1: Ok, en tout cas là on retrace bien l'histoire, hein. Partir de ça loin, ouais.
0: Ah ben oui.
1: Donc le peuple d'Emred, à cause d'ailleurs, combien de temps là, pourquoi avoir écrit un livre justement sur les Breds?
0: Alors,
1: la
0: question que vous posez là, c'est une question fondamentale.
1: Ah.
0: Voilà. C'est la question qu'il fallait poser aujourd'hui.
1: Elle m'a bien tombé.
0: Voilà. Napoléon Moon dit, ouais, raconte un peu quoi il y a dedans. Napoléon Moon, comme moi, il dit pourquoi. Et il m'a répondu avec plaisir. D'abord, ça, il revient à poser la question, c'est ben, un livre déjà, pourquoi?
1: Oui.
0: Donc, ça, c'est un défi, ça, on connaît. Donc, moi, t'es pas. Elle m'a vraiment été lire un tas. Moi, là, commence vraiment à lire un livre. Moi, t'es déjà en seconde. Voilà.
1: Ouais, dis-moi ça. Tout ça, tout finit. Moi, là, vous demandez à moi, il y a pas un temps. Bizarre, hein.
0: Mais par contre, on a un an, moi, je sais pas combien de livres, la bibliothèque t'es remplie, ouais. Moi, t'es fait rien que ça, même. Lire.
1: D'un coup, comme
0: mal
1: ça.
0: Mal à manger, ouais. Donc,
1: ah ouais.
0: Voilà. Okay. Et comme il mange un piton de riz, ouais. Donc, là, mal à manger, livre, là. Et donc, il me dit, mais tout ça, on a écrit, là. Mais moi, je n'ai pas écrit un livre, quoi. Bon, le temps l'a passé. Et là, il arrive au conservatoire botanique, il me dit, ben, là-dedans, il y a quand même deux, trois intellectuels et tout ça, il a écrit sur les plantes. Il me dit, c'est Miguel qui a écrit sur les plantes,
1: ouais. Ouais.
0: Donc, on le regarde un peu, en fait, tout le monde dit, mais il me dit, ben, la plupart des gens, tu vois, là, il a fini d'écrire tout. Il me dit, ben, il ne sert pas à rien, en fait, il n'y a rien à faire,
1: ouais.
0: Puis un matin, il m'a réveillé, il me dit, mais non, il est monté, en fait. Personne n'écrit si bref. On peut rentrer dans n'importe quelle librairie, on peut rentrer dans n'importe quelle bibliothèque, t'as pas un livre si bref. Ouais. Pourtant, il y en a 60 espèces de bref que l'on mange. Les brettes que nous mangeons tous les jours, les présents dans les foyers, les présents en fait, donc dans les jardins, sur la route, dans le chemin, partout. Mais tout le monde a écrit sur bande de légumes, l'a écrit sur plantes indigènes, l'a écrit sur les fruits, mais personne n'a écrit sur les brettes. Et donc, on aurait pu effectivement dire, ben voilà, ben allons écrire un livre, allons recenser tous les brettes et faire un livre sur le nombre de brettes que nous avons à la Réunion. Mais finalement, ce n'était pas intéressant pour moi au début. Finalement, le livre, en fait, ça a été pourquoi personne n'a écrit. Voilà. Ça a été vraiment une question fondamentale. Il me dit, avant de dire que ça on mange, il me dit, ben, d'abord, avant de dire que ça on mange, je dis, pourquoi on mange ça, hein? Parce que c'est ça, en fait, c'est ben, dans tout pays où on mange pas la même chose.
1: Non.
0: Mais pourquoi on mange ça? Qu'est-ce qui fait que dans l'histoire, ben, on la mange ça plutôt qu'autre chose, hein? Et donc, moi, là, répondre à cette question-là. Et ce livre, c'est ça, c'est la réponse à cette question. Pourquoi personne? Ben, tout simplement parce que c'est une. Le bread, en fait, si vous voulez, c'est une façon, en fait, d'expliquer la société réunionnaise. Hein, on peut expliquer la société réunionnaise à travers l'histoire.
1: Ouais.
0: Mais bon, moi, je n'ai pas historien. Donc, on me dit, bah, mais ça explique effectivement le réunionnais. C'est quoi un réunionnais en utilisant le bread comme support pour expliquer? Ben, elle est facile. Quand on la pose la question, moi, la pose la question, mon créole me dit, alors, si vous êtes un bread, déjà, le bouc réagit. Il y avait deux qualités de réponse. Première réponse, t'aimes pas un bread, t'es.
1: Oui, ça, c'est voilà, déjà. La première, oui, voilà. Bien ça.
0: Donc ça, pour moi, c'est une information importante. Parce qu'il faut prouver que le gars n'est pas bien avec le bread. Ouais. Il mange allez, tous les jours, mais il n'est pas tout à fait d'accord avec lui. Ouais. Il n'est pas en phase avec lui. Il met encore le bread sous le tapis, il cachette un peu, il met pas ça sur la place publique. Il y a un peu de mounier, vite, manger de cas, il se dit, excusez-moi, hein, mais maintenant, il y a une bread pour manger. Comme s'il fallait excuser à nous, en fait, pour donner une bread pour manger. Ouais.
1: C'est vrai que c'est tout le temps comme ça, vraiment.
0: Ben, dis, ben, voilà,
1: et donc, il passe très bien.
0: Alors qu'il passe très bien. Ben, deux mounes, en fait, ils mangent des pinards en métropole. Ben, excusez pas quand ils ouvrent la porte pour manger. Bon, alors, pareil.
1: Ben, voilà.
0: Ben, voilà, quand on mange salade, c'est pas ce qu'ils ont à chaque fois qu'on mange. Donc, voilà, pareil pour le bread. Donc, ça, c'est donc, il faut que le réunionnais, en fait, il y embrasse le bread, quoi. Il dit, merci, ouais. Donc, au lieu de dire, on vient là, achète bien, quoi, ce moment. C'est ça. Après, voilà, la deuxième qualité réponse, c'est le monde, en fait, à répondre à moi avec fierté. Elle dit, à moi, là, moi, si t'as un bread, là, moi, c'est ce bread, là. Et là, voilà, dit, il y en a une autre qualité, catégorie de monde, la réunion. Donc, ça veut dire, en fait, que moi, dans mon analyse, c'est que mon réunionnais est en train d'évoluer. D'accord? On a toujours cette histoire, connaît la misère, même avant l'esclavage, tout ça.
1: Hein.
0: Mais il y en a une population réunionnaise aujourd'hui, en fait, c'est oui, on a connu ça, mais en plus, on est fiers de ça. Voilà. Quand on dit, en fait, dans une conversation, quand on mange des rochers sur Sahara, là, vous connaissez, on dit, moi, je mange des rochers sur Sahara, moi, je mange bread aussi. Voilà, c'est ça, en fait. Là, on la passe dans une nouvelle étape, l'histoire de la Réunion, effectivement, il prend une nouvelle direction.
1: Okay.
0: Et le livre, c'est ça aussi, c'est. Les filles, en fait. Quand on dit bread l'arstron là, Ben, dis Ali. Dis où moi, Brad Laston, et en plus, dis où les William Sao, hein. Donc voilà, c'est ça en fait.
1: Brad Laston, Brad Morel. Ouais. Dans 60 espèces de. Combien 63 60
0: 60, ouais, 60, 60, 60 60.
1: Et comment on la trouve tout ça là?
0: Ah, ben ça, c'est un travail à collectif. En fait, là, suite à la sortie du livre, même avant, nous, on commence à faire des causes. Bon, un peu partout, à droite, à gauche, dans les quartiers. Et c'est là que de monde, en fait, il y a nous, quelle braise tu manges, moi?
1: Quand on dit causement, c'est les histoires autour
0: de la vie. En fait, nous c'est les animations. Nous sommes dans les quartiers, nous invitons les gens à venir causer. Nous avons un écran, un diaporama, nous présente un tas de qualités de bread pour voir si tout le monde y connaît. Nous n'arrivons pas, en fait, avec nous de savoir quand on arrive dans les quartiers. Nous arrivons avec un diaporama, ils montrent des breads que tout le monde y connaît. D'accord.
1: Et donc là, de Monicita ou les breads.
0: Voilà, il dit comme ça, même connaît ça, mais en plus, il connaît ça de là. Hein? C'est comme ça que nous l'a connu, que ben un peu il mange, comment dire, tel bread, ou bien il prépare les comme ça et non pas comme ça, tu vois. Ou bien un Dallon, il appelle Christophe, il est parti battre carrément Mafate là-bas. Et il y avait une bande Mafate qui un peu partout dans le bois pour ramasser la féaté. Hein. Il dit, mais qu'est-ce que ça pour ramasser là? Il dit, ben, pour ramasser bread paillé en queue. Il dit, bread paillé en queue. Ben oui, ben ça c'est pas de paillon que. Ben qui sait connaît ça? Ben il mange des gamars là.
1: Bah voilà. Ouais,
0: c'est un petit couleur. Fougère. Ben là il mange ça en bread, fricassé et tout.
1: Bah. On l'a pu goûter ou?
0: Hein, ben pas encore goûté non. Ali a goûté, elle trouve ça bon.
1: Ouais.
0: Après là, un autre gars comme ça, ben moi il mange un bread chipiline. Donc ben c'est une autre qualité bread encore. Ouais,
1: Ah mais qu'on prend les 60, 60. Ouais. Donc, en faisant le tour de l'île, où elle trouve tout ça?
0: Ben oui. Ça t'endrait, ben là il mange, vous connaissez les fenugreecs, mais dans ma salée là.
1: Ouais.
0: Métis. Hein, donc. Bon, eh ben, il y en a deux, trois arabes là-bas, c'est André. Ben, il fait pousser le grain. Après, il mange des feuilles. Hein? Il mange sans.
1: Comme quoi, on a des affaires ici.
0: Ah oui,
1: on a des affaires chez le bread. Hein?
0: Ah.
1: Et donc, on a pu trouver tout ça en faisant, on va dire, participation.
0: Voilà. Ah, ok, quel était l'astron connu ou?
1: Connu rien qu'un.
0: Lequel?
1: Ben là, moi, il me dit juste bread d'astron. L'astron.
0: Voilà. Ben, il y en a l'astron bleu, l'astron piquant, l'astron cheval.
1: Déjà, il fait trois. Hein?
0: Déjà, il fait trois, ben voilà.
1: Mais t'as le monde rire là, mais si tu connais pas aussi.
0: L'aston cheval est très bon. La bread Marguerite, bread Mamsel.
1: Bread Marguerite, Mamsel, ok.
0: Là, on peut aller loin encore, Nathan.
1: Oui. Mais cheval. Oui. D'ailleurs, est-ce que la rodée un petit peu pourquoi il dit bread de l'aston cheval?
0: Alors, il ressemble à. L'aston déjà, ça vient de l'étron.
1: Ouais.
0: C'est un mot français, quoi. L'étron, c'est quand, en France, la plante qu'on appelle l'aston ici, là-bas, il dit l'étron.
1: Okay.
0: Après, c'est manqué la transformer, la nid l'astron en créole. D'accord. Et l'astron cheval, parce que la jeune feuille, quand il commence à sortir comme ça, il ressemble à un fer à cheval.
1: Ok.
0: Bah, de l'astron cheval. Et après, l'astron piquant parce qu'il pique.
1: Mais ça, tout ça existe ici, les 60.
0: Ah oui, oui. Ça qui fait rire moi, c'est que là, les 60 existent ici.
1: Oui.
0: Seulement, bonne créole, en fait, ils ne mangent pas toutes, ils ne connaissent pas toutes, en fait.
1: Bah oui, déjà, voilà. Mais ils pensent qu'on est un peu là, en train de regarder, écouter.
0: Oui.
1: Il dit 60 espèces.
0: Par exemple, on a un pied de bois au port, on l'a planté sur le bord du chemin, mais juste pour l'ordement. D'accord. Par exemple, en bread, on a des petites plantes. D'accord. Et est-ce qu'il y en a des bread arborescents? Nous connaissons, c'est le mouroum.
1: Oui.
0: D'accord. C'est le seul bread. En arbre qui existe.
1: Ouais.
0: En fait, nous, on en a un deuxième à La Réunion. Personne ne mange ça. Donc, si Zadi Rod, en fait, sur Internet, un pied de bois, il s'appelle Sesbania. Sesbania, d'accord. S-E-S-B-A-N-I-A.
1: Ok.
0: Quand tu regardes le genre Sesbania, c'est la famille du haricot, eh bien, on va voir, en fait, que c'est le pied de bois, il est sur le bord de la route là-bas, et il mange les feuilles, quoi. Non seulement, nous ne mangeons pas lui. D'accord. Mais, à partir du moment où nous considérons qu'un bread, c'est un feuille comestible, donc, ça devient un bread Sesbania. Voilà, c'est. Voilà, donc tout ça pour dire en fait qu'on a une richesse, on va dire, à La Réunion en termes de légumes-feuilles,
1: ouais.
0: Mais elle ne connaît pas toutes. Voilà.
1: Et 60 espèces, c'est beaucoup, là, du coup, là.
0: Ben oui.
1: Moi-même, tu n'entends pas moi tout à l'heure, mais 60, ça peut jouer, hein.
0: Ben oui.
1: Et toutes, ils mangent.
0: Toutes, ils mangent.
1: Toutes. Ouais. Mais combien de temps a pris à où pour trouver, enfin, pour faire le tour des... Comment ça, ou des...
0: Alors ça, c'est un travail à deux et avec l'aide des Réunionnais. Hein.
1: Ah, donc, justement, ça fait de bonnes histoires, pour combien de temps?
0: Ben là, en fait, on va mettre au moins 3-4 ans. Hein, pour
1: 3-4 ans déjà de recherche.
0: Parce que c'est pas de la recherche active, c'est vraiment au cours des conversations, tout ça, parce que là, on n'a pas le temps, effectivement, de faire que ça. Mais par contre, on fait des rencontres, on parle sur bread, ben, tout de suite, un monde vient à cause avec vous. Hein, on dit, ben, moi, je connais ça. Moi. Ah, celle-là, vous connaissez. Ah, celle-là, vous connaissez vraiment ça. C'est quoi ça? Montez-moi un coup. Hein. Ah, c'est celle-là, là. Ben, comment on prépare ça? Une préparation comme ça. Et personne n'y connaît. Il n'y a qu'à l'y connaître. Parce que bonne Marama et Marala, si vous ne savez pas Marala, vous ne connaissez pas qu'ils mangent bread paillant que.
1: Ouais. Ah oui.
0: Voilà, c'est ça.
1: La prochaine fois, on montre tout ça, alors. Nous saluons juste un petit peu les gens qui viennent arriver. Nous reprend tout de suite le quoi la conversation, on a Elodie Convet que nous salue, David Benestroff, Willy Trois-Galets, Thierry Dany et Michael Romilly qui regarde justement, que nous parle des breads aujourd'hui. Enfin, nous la connaître un petit peu plus, notre invité, il appelle Dominique Virasamy Massé, que la parle à nous de son parcours au jardin botanique, voilà, un joli jardin d'ailleurs. Oui. Et aussi son livre qui est écrit, qui appelle Le peuple des breads, qui est très intéressant parce que là, il vient d'apprendre qu'il y a 60 espèces de breads. Est-ce que vous finissez les 60 toutes cases manger? Non. Parce qu'il me dit bientôt, il ouvre un restaurant, il appelle Le peuple des breads.
0: Voilà, eh ben, écoute, le restaurant Le peuple des breads, vous croyez pas si bien dit, hein, mais bon,
1: ah, pourquoi pas. Waouh, Ndiao. Non, mais ce serait.
0: Non, mais parce qu'autour du livre, en fait, il y a plein de projets. Hein.
1: C'est bien.
0: Ah, plein de projets populaires. Oui. Il y a d'abord, effectivement, les actions populaires.
1: Comme on fait là.
0: Voilà, donc avec les enfants. D'ailleurs, le livre, comme on m'a dit tout à l'heure, là, commence avec les enfants du port. Hein.
1: Oui.
0: Et était un projet, on va dire, donc, de valorisation du parc boisé. Je ne sais pas si ça t'y rappelle, dans les années 2011-2012, c'était à Tupi-le-Port, donc avec le Conservatoire botanique, on a travaillé avec la commune pour, on va dire, donc, refaire découvrir le parc boisé du port, parce qu'il y a un outil, ça n'a plus dans le jardin.
1: Oui, c'est vrai.
0: On avait peur.
1: Oui, ben oui.
0: Voilà, on avait peur. Il y a un tas d'histoires, pas trop jolies, en fait, laisse passer là-dedans. Donc, et donc, le but, c'était ça, quoi. Et finalement, on l'a transformé en projet éco-citoyen, de projet d'éducation populaire, tout ça. Et un jour, on me raconte ça dans un paragraphe, justement. Ben, maman, tu ne veux pas aller parce que, justement, Banat est dit comme ça, il avait une utilité inviolable. Donc, hein. Et comme ça, c'était un personnage. Et Banat, en fait, tu ne veux pas aller parce que tu avais l'esprit. Tu avais l'esprit dans l'esprit dans le jardin, là. Et, enfin, comment m'y connaissait ça? Tout simplement parce qu'à un moment donné, là, pour faire connaître le parc boisé au port,
1: oui.
0: il faut que le marmaille il est là.
1: Aussi.
0: Sauf que quand le projet a commencé, le marmaille ne vient pas. Non, moi, t'es tout seul, excusez-moi, quand l'expression, comme un couillon dans le jardin, il me dit, je vais faire mon métier, mais la première marmaille, ouais. Donc, alors, il se pose la question, il me dit, savoir le collège Oasis, là. Il me dit, pourquoi ne vient pas? Il me dit, les parents ne veulent pas signer l'autorisation d'absence pour aller dans le parc boisé.
1: Ben oui.
0: Ah! Il me dit là, mais ça va en fait le band supérieur. Il me dit là, il faut revoir le projet parce que mais ça pas prendre l'auto tous les jours et puis il m'y arrive là-bas, il n'y a pas personne. Quoi. Donc là, commence par une étape, ça a été de faire toutes les classes qui étaient prévues pour venir en fait dans le parc boisé et poser la question. Quoi représente le parc boisé pour vous?
1: Et
0: alors, normalement, il en a un peu lève le doigt. Dis-moi comme ça. Monsieur, est-ce qu'on a le droit de tout dire? Et là, on a vu qu'on avait un petit bout de la bobine de fil là sortie, tu vois. Il me dit, oui, tu peux tout dire. Oui, mais ça n'a pas dit ça devant tout mon camarade. T'es là. Il me dit, quoi a fait? Il me dit, allez, bon, on va passer un contrat moral. Quand tu écris sur un bout de papier, il n'y a qu'à moi lire. Ok, mais bon, pas de problème. Ah, tout est écrit sur un bout de papier. 60% de papier, là, renie, là, arrive dans la main, c'était, mais ça ne va pas dans le parc boisé parce qu'on a l'esprit. Mais ça ne va pas dans le parc boisé parce qu'on a bébé.
1: Carrément.
0: Il y en a bonne tilité, un violet. Enfin, voilà. Tout un imaginaire, en fait, les issues, en fait, de tous les faits, de crimes, exactement, avant, quoi. Voilà.
1: Comme une image jolie, quoi.
0: Voilà, donc voilà fait le parallèle avec la chapelle pointue. Voilà, donc la chapelle pointue, Nathan, on n'y rentre pas dans la chapelle pointue.
1: Oui.
0: Parce que dans le diable, il ne rentre pas dedans. La réunion est comme ça.
1: Alix, il dit oui, vraiment. Ah, on ne rentre pas dedans.
0: Ben, donc, tout l'imaginaire créole, en fait, parfois,
1: ouais.
0: Il fait partie du patrimoine, mais il fait partie aussi de tous les freins que nous rencontrons tous les jours. Il ne fait pas avancer la société, quoi. Voilà.
1: C'est pas faux, ça. Voilà.
0: Et donc, à un moment donné, il termine là-dessus, parce que pour arriver au bread. Et là, moi, comme elle a compris ça, Malaïssa a effectivement fait comprendre ça,
1: de changer,
0: quoi.
1: Ouais.
0: Non. D'abord, il faut démontrer effectivement que ça t'y réfléchit avec un imaginaire qui n'est pas forcément pour la découverte.
1: Okay.
0: Donc, on a fait un jeu. Dis, maman, bon, nous les marchés forains, on fait quatre équipes. Hein. Et comme si nous les marchés forains, donc on fait l'équipe, là. Et mis dans ça, cinq plantes. Chaque équipe fait cinq plantes. Et chaque équipe va échanger cette plante contre les plantes de l'équipe en face. Et à chaque fois que je t'y échange une plante contre un plan de l'équipe d'en face, de dire, moi, pourquoi? Pourquoi l'échange? Ça compte, ça. Pour ça, la play-off. Et là, la pense à ma question, comme elle avait posé à moi dans longtemps, elle dit, voilà, donc pourquoi personne n'avait écrit sur les breads? Et à ce moment-là, sur les cinq plantes, elle va mettre un bread à chaque équipe. Cinq plantes, parmi les cinq, un bread dans chaque équipe. Et là, elle me dit, bon, on commence le jeu. Et ma maman, il jouait pas. Il dit, mais vous ne commencez pas, non. Monsieur, parce que c'est quoi un coup, là? Que ça l'a fait. On a un ami, moi, il dit, mais nous veut bien faire le jeu, nous. Oui, ben, fait. Oui, ben, ça ne veut pas le bread. Il ne faut pas mettre le bread dedans.
1: T'es direct, hein?
0: Ouais, t'es direct. Mais pourquoi? Ben, était tellement poli, était tellement évident, il a répondu en main. Le monsieur, ben, c'est un bret, quoi. Il vaut pas rien, c'est pas, ils sont là contre un autre pied de bois, voilà.
1: Et
0: c'est
1: ouais.
0: ça, en fait, tu vois. Et là, on l'a tiré sur le fil, et là, le livre. C'est tout le monde la réunion. C'est vrai, ben, c'est... On a dit, ben, à partir de là, il dit, ben, peut-être qu'il y en a un peuple de bret de la réunion, quoi. Donc,
1: de les livres.
0: Voilà, et après, il dit, ben, est-ce que tout le monde

0: est au féminin. Il demande à lui, bah, dans quel dictionnaire majeur français le trouve le mot bredou? Dans le Larousse. Il dit, bah, on peut prendre Larousse, en fait, depuis le 19e siècle jusqu'à aujourd'hui, le mot bredou n'existe pas. Le mot bredou n'est pas un mot français. Le mot bredou n'existe pas dans la langue française. Il ne faut pas batailler au féminin ou masculin.
1: Ah,
0: il n'existe pas. C'est un mot créole, on utilise ici, là, mais on peut dans le dictionnaire, il n'existe pas.
1: Bah, pourquoi il y a dit où ça?
0: Ben, je sais pas, mais il rose fait les chambres, voilà. Il rose fait le connaisseur, quelque part. Il manque, il connaît plus que nous, hein, donc ben, il dit, ben, fais le bouillon pour moi. Non, plaisant, mais voilà, c'est pour dire comme cela, en fait, c'est que non seulement il faut effectivement, faut pas banner prendre un coup de bread, on a un vocabulaire ici,
1: oui,
0: issu de l'histoire. Hein, on ne dit pas aubergine, on dit bringel, c'est portugais aussi, voilà. Ouais.
1: Comme c'est chaud.
0: Voilà, voilà. Et puis, on a aussi une façon de parler en créole. C'est vrai qu'il n'y a pas beaucoup de mots féminins en créole, à part la sable, la poison, la diabète. C'est vrai, la tinelle, il dit la tinelle aussi, il dit la tinelle. Mais c'est vrai que l'histoire, il fait qu'on n'a pas beaucoup de mots féminins. Ben, ça va mettre la bread, on nous dit un bread. Quoi, voilà.
1: Ah oui,
0: voilà.
1: Toujours.
0: Voilà. Et donc, Bana dit, ah, d'accord. Et mon expérience a fonctionné, c'est que Bana a dit comme ça, ben merci, parce que nous connaissons un petit peu plus la Réunion à travers, effectivement, non pas forcément les reliefs, la rivière, le volcan, on nous connaît en fait les Réunionnais. Et c'est vrai qu'il ne parle pas beaucoup des Réunionnais, il dit Réunionnais, gentil, cela, mais en fait, c'est quoi être Réunionnais? Et Bana a eu en fait une autre façon de percevoir la Réunion, cette fois-ci à travers l'âme réunionnaise, c'est-à-dire en fait le peuple des breds, quoi.
1: Quoi, vous voulez pas un bred?
0: Voilà, vous voulez pas un bred. Ou, comme aujourd'hui, il y en a deux, trois, il dit moi, il est un bred et moi, il est fier.
1: Ah, ouais. On vient de dire Oussassin et bred, ça va, pour faire un travail de Oussassin et bred, ça va.
0: Ben oui. Hein? Quand on est parti Mozambique l'année dernière,
1: ouais.
0: Il voit, hébergé, c'est un camarade mozambicain là-bas. Bon, d'abord, une petite parenthèse, c'est que dans les musées que moi, j'ai visités là-bas, ben, il parle de la Réunion.
1: Hein?
0: Ah oui.
1: Ah ouais?
0: Ah oui. Et ma déception, c'est de voir que dans les musées de la Réunion, ils ne parlent pas du Mozambique. Alors que plus de la moitié, effectivement, de la population réunionnaise est mozambicaine.
1: Ça, ok.
0: Ça, c'est pas un problème, ça?
1: Bah oui.
0: Hein? Bon. Et donc, m'était hébergé, en fait, de la case. Le bougie appelle Arlindo. Si le bougie, écoute, à moi, Mozambique, Arlindo, salut. Un bon camarade, un bon dalon. Et il est prof de français à l'université là-bas.
1: Ah ben, il va pouvoir revoir la vidéo aussi.
0: Bah ouais, voilà, mais envoie pour lui.
1: Ouais.
0: Et donc là, il m'était assis dans son jardin, là-bas, ben, il met en pistache tous les jours. Hein. Il est le matin, il brosse le dent, après il met en pistache, il mettait pour moi en pistache comme lui aussi, mais il voit son madame en fait en train de trier la femme migrante, en fait c'était pailleté. Hein. Voilà, toi, t'es en train de manger, bread pailleté là-bas. Donc,
1: ok.
0: Il dit, ben là, non, elle a fait rencontrer. Seulement, Bana ne dit pas bread là-bas, hein. C'est vraiment les îles de l'ouest de l'océan, il dit bread.
1: Ok.
0: Là-bas, sur le continent, Bana ne dit pas bread, il dit tsek. C'est notre langage. Hein,
1: donc. Ok.
0: Donc voilà, mais il trouve ça les intéressants, mais que le passime. Une question ou pas, fin de paix à moi aussi. Là,
1: non, comment ici, nous n'avons point de comment ça, où laisse ça aller, hein, de toute façon. Hein, donc, nous est là pour parler surtout des peuples des breds et puis qu'on attend un petit peu plus.
0: Ouais.
1: Et il tombe bien qu'on parle de ça parce qu'on a des gens qui arrivent justement, comme ils s'allient en même temps, Marie Orao qui dit oh bonjour, Néo, bonjour. Et Anne-Laure Mouras, ça c'est un monde qui est de l'autre côté de la mer, du côté, mais crois, Marseille, si je ne dis pas de conneries. Salut Anne-Laure. Et qui regarde à nous aussi. Donc, il tombe bien qu'on parle des peuples des breds. Peut-être Vadar, il a envie d'acheter le livre ou de rendre le livre et puis de. Oui. De remémorer un petit peu la Réunion autrement,
0: bah
1: de
0: oui.
1: Connaître la Réunion autrement. En tout cas, donc, 4 ans, là, comment dire ça, avec l'équipe, on va dire, on a fait un petit peu les.
0: Le recensement,
1: ouais. Ouais. Alors, juste en faisant le tour des quartiers, et même l'école
0: ouais,
1: aussi.
0: Ouais.
1: Et, mais l'écriture. L'écriture,
0: c'était.
1: Pour un monde qui écrit pas d'habitude, justement, ouais. Qui lit, mais qui écrit pas.
0: Ouais, ben, l'écriture, en fait, c'est quelque chose. Il y a connaître des choses,
1: ouais.
0: Parler de ces choses-là. Et un autre monde, c'est l'écriture.
1: C'est comment retranscrire ouais, peut-être ça.
0: Voilà. Quand. Mais comme pas comment expliquer la douleur en fait qu'on ressent quand on écrit. Voilà, quand on tombe à Théalin, ou plus ou de Gouillave, comme on dit en fait en créole, là, hein, on est Bobo Théalin là. Toute l'attention est captée par le Bobo.
1: Oui.
0: Hein, vous dites, hé, hey, arrête, fais mal, arrête, fais mal. Là, on réfléchit plus, là, c'est comme où la fin. Voilà, quand la fin, on réfléchit plus, là. D'accord. Ben, quand on écrit un livre, là. Si vous avez eu le malheur ou le bonheur de commencer à écrire, à un moment donné là, ou de l'attention est captée par ça. C'est-à-dire que vous la posez en affaire sur le papier. C'est comme un bout d'écrire un poésie, un poème. La posez en affaire sur le papier. Et là, quand on réfléchit au livre, on dit, est-ce que ça que moi l'ai écrit, il est vrai? Est-ce que moi l'ai authentique? Est-ce que c'est vraiment moins ça que moi l'ai écrit?
1: Alors,
0: à un moment donné,
1: il y a un remettre en question comme ça.
0: Remettre en question. Est-ce que vous l'avez dit la vérité quand on la pose le mot là? D'accord? Est-ce que vous l'avez pas menti à vous-même quand vous l'avez écrit ça? Et là, on commence à rentrer dedans, on commence à refaire la phrase. On commence, on va dire, rendre un autre mot, parce qu'on dit que le mot-là n'est pas juste du tout. Et là, on dit, ben, il faudrait trouver un autre mot. Et me dire, oui, en fait, je peux travailler toute la nuit. Hein. Des fois, on me lève 3 heures du matin,

0: ou recommence un paragraphe, recommence un chapitre entièrement, parce que moi, t'es persuadé que c'était pas ça. C'est ça que tu voulais dire. Je voulais dire autre chose, et on n'a pas réussi, donc il faut me recommencer.
1: Et la mi-comprend, mon thème, tu coûtes l'IVA, mais juste garder à la fin, pour bien ne pas agiffer, entre guillemets.
0: 206.
1: 206 pages. Vous l'avez fait 206 fois, plus que 206 fois relevé à chaque fois que vous changez de paragraphe.
0: Et m'y invite toute bonne créole, parce que m'y connaît, en fait, on a un tas créole y écrire. Ça, c'est comme ça là.
1: Ouais.
0: Un tas créole, en fait, y écrire. Poèmes, textes, tout ça. M'y connaît un tas de monde écrit des livres, vous avez le livre dans le tiroir. À jamais son aussi. Méditez, si vous voulez de monde, il connaît à vous. Si vous voulez de monde, en fait, il connaît ton réunion. Il n'y a pas rien que la musique.
1: Oui.
0: D'accord, il y en a l'écriture. Il y a un tas de monde, il aime lire. Si vous voulez, en fait, vraiment que le monde entier connaît l'âme réunionnaise, tirez le livre dans le tiroir et éditez-le. Même si ça part en fait été édité chez Gallimard, chez bonne grande maison d'édition, c'est pas ça, on s'en fout de ça. Tiali, mettez effectivement sur la place publique. Dis ça qu'on l'a dit. Fais qu'en sorte de monde il y a ça qu'on l'a dit. Et passe ce message, pardon, ça c'est un message vraiment profond. Hein.
1: Ouais.
0: Dites bonne maman, et tire ça de poème dans le tiroir. Mettez ici à la place publique. Allez lire. Dis bonne maman qu'on se l'écrit. Dis ça qu'on l'a pensé. Et ça, il pense que l'important dans la peinture, dans le monde en fait, donc il aime pas trop écrire, mais par contre, il est super bon en peinture, en chanson, en poème. Un peu, effectivement, donc il fait autre chose. Chacun, effectivement, il exprime à sa manière.
1: Oui.
0: Mais l'écriture, là, il faut vraiment que les gens... Prenez que Van Mauricien, tu viens à La Réunion au 19e, parce que Van Nott a dit que le phare littéraire de l'océan Indien, c'était La Réunion.
1: Non.
0: Ben, on en a Jeanne d'Aillot, on a le Comte de Lille. Le Comte de Lille, la remplace Victor Hugo à l'Académie française, quand même. Donc, c'est quand même incroyable, tu vois.
1: Bah oui.
0: On a réussi Harry Leblond. D'accord, donc c'était vraiment de grands écrivains que aujourd'hui, est-ce que nous considérons La Réunion comme le phare littéraire de l'océan Indien? Pas sûr. Le Nanaï Bouglé, en fait, l'a remporté le concours de littérature, en fait, organisé par la CEI, le département de La Réunion.
1: Oui.
0: C'est un malgache. Il a gagné le concours. Il est mort. Il est mort avant de recevoir son prix.
1: Ah, ok.
0: Et lui, en fait, son livre, c'était Les croyances malgaches, tu vois.
1: Nana.
0: Et oui. C'est le premier livre, en fait, donc accessible à tous sur, pour comprendre c'est quoi être malgache, comment, c'est quoi l'imaginaire malgache, c'est quoi les croyances malgaches. Donc, un book comme ça, tu vois, donc il faut qu'il y en a des centaines et des centaines un peu partout dans l'ouest de l'océan Indien et aussi La Réunion. Et il lance le message, encore une fois, tiens à livre un petit peu, mettez ça.
1: Eh bien, il rappelle un petit peu ce que tu as dit là, que Nana est frein. Ouais. On dirait là, un peu comme ça aussi, hein, dire que peut-être la honte, ouais, c'est un frein depuis toute génération, entre guillemets. Hein. Il n'ose pas.
0: Ben. Mais en fait, Manhattan Moon, en fait, voilà. Après, vous connaissez, quand vous sortez ça, là, il faut attendre des critiques.
1: Ah, ben ça, oui, ça.
0: Faut être bien en place, quoi. Bien, pas bien, tout cela. Faut pas winner parce que le boule n'est pas d'accord avec vous. Faut écrire quelque chose. Il y a un troisième monde. Le savoir, poser, tout cela. Deuxième monde, c'est l'écriture. Le troisième monde, là, c'est quand tout le monde vient voir pourquoi c'est ça que vous écrit. C'est un honneur.
1: Ouais.
0: Et si, par exemple, effectivement, ça, c'est un livre engagé, quoi. Le Peuple des Brettes, c'est un livre engagé. Il y a des mondes, en fait, peuvent venir voir où en disant, t'es pas d'accord avec vous. Non, pour moi, en fait.
1: Mais il y a eu une discussion aussi.
0: Voilà, voilà.
1: Et ça se pourrait, on va découvrir notre Brett,
0: voilà, quoi. Mais où découvre vous-même. Voilà, comment ça réagir, en fait. Car on n'est pas habitué à recevoir des critiques.
1: Ouais.
0: Enfin, tous les gens me reçoivent des critiques, mais bien gère ça. Mais quand on l'écrit en affaire, il peut blesser où, en fait, quand les gens. Ou la fine faire, la folle écrit, ou la travail, là, l'autre coco, la cassé avec ça, ouais. Et le monde vient voir où, il dit, t'es.
1: C'est pas bon.
0: C'est pas bon, ça, t'es. Voilà, non. Bon. Faut accepter
1: l'île.
0: Ouais. D'accord. Au contraire, ouais, quand on accepte d'aller là, ben, il fait quoi? Ben, il fait qu'on écrit un deuxième livre. Ça que tout le monde dit où là.
1: Ah, il veut dire qu'il y a un deuxième en route, on ne sait jamais.
0: Il y a un deuxième en route, effectivement.
1: Ah, ouais, la primeur, il passe par ici. Hein.
0: Ouais. Là, comment ça écrit pendant le confinement.
1: Ouais.
0: Et, mais ça parle un peu de La Réunion et Madagascar. Et ça utilise en fait l'histoire de Madagascar dans une fiction, mais il utilise quand même l'histoire quand même de Madagascar dans une fiction. Et l'histoire, il commence, il donne la petite nouvelle, l'histoire, il commence en 2250.
1: Ah ben oui, là, ça va loin, là. Là, ça va très loin, là. Le bon Brett, il arrive bien haut.
0: L'histoire, voilà, lire un peu un livre de, scolaire, en fait. C'était des livres, comment dire, donc, qui étaient donnés aux élèves du lycée en 1967. Premier écrit, en fait, scolaire sur l'histoire de Madagascar en 1967. Et donc, c'est-à-dire quelques années après l'indépendance. Donc là, il s'agissait d'attiser, on va dire, donc le sentiment patriotique des Malgaches après l'indépendance.
1: Ouais.
0: Voilà, il a écrit un livre là-dessus pour raconter l'histoire. Tu sais, mais la rentre là-dedans, on me dit, oh, l'histoire malgache, elle est passionnante. passionnante, effectivement. Tellement des notre civilisation l'a mélangé là-dedans au cours de ces 2000 ans, parce que l'histoire de Madagascar, c'est minimum 2000 ans d'histoire.
1: Ouais.
0: Quoi, l'espace ? Ah non, c'est 350 ans, mes filles, mais imagine maintenant 2000 ans. Toutes les bandes d'histoire l'arrivée, entre les civilisations, l'arrivée des peuples que l'arrivée à Madagascar, en fait, un peu l'arrivée en l'air, un peu l'arrivée en bas, tu connais pas autres. Après, bonne merde, l'arrivée, donc là commence bataille. C'est Madagascar, c'est vraiment un truc extraordinaire. On peut faire un film en fait sur Madagascar, mais personne n'y connaît. Demande à Créole s'il connaît l'histoire de Madagascar.
1: Ben non. Non, mais vrai, c'est vrai ça. Bah. Le propre, notre propre histoire, des fois, on ne connaît pas.
0: Voilà.
1: Faut qu'on s'en rende celle des autres. Ben donc, il faut connaître les siennes avant, mais
0: ben
1: pense.
0: Oui, déjà.
1: Et. Oui.
0: Mais par exemple, bon, qu'on regarde, ou apprend l'histoire de France, ben, raconte-nous un petit peu l'histoire de Madagascar. Un petit peu l'Espagne, un petit peu la Belgique, un petit peu. Mais à nous, déjà, raconte pas nous notre propre histoire. Alors imagine un peu l'histoire.
1: T'es si obtenu là-dessus. La raison, l'école, qu'on doit apprendre. Enfin, moi-même, apprendre, ouais. Pas apprendre trop grand-chose de la Réunion, à part que le volcan.
0: Ben oui.
1: D'altitude, c'est tout, hein. Piton des neiges.
0: Piton des neiges, voilà.
1: Après.
0: Un des affaires aussi, où ça coûte 10 là. Sur les plantes. On mettait l'école primaire, l'école des sœurs là-haut, Saint-Gilles-Léo.
1: Ah, il y a comment, l'école des sœurs, 18, tout ça, n'est pas
0: un matin, la sœur Monique dit bon, demain, ça doit tout y arriver avec un feuille, hein. Ok. Maman prend un feuille, on appelle ça Zébdur. Vous connaissez Zébdur, hein. Pour arracher, c'est dur, là, qui n'est pas arraché là, tellement les glisses d'eau de main, là. C'est un ouais, Zébdur, ça.
1: T'as pas un autre nom, ça?
0: Hein? Si, il y en a un autre nom scientifique, mais c'est moins mieux que les pieds. Maman appelle ça Zébdur, quoi.
1: D'accord. Bah.
0: Et donc, ça canique quand c'est un feuille, mais avec mon feuille, là-haut. Pause, bon, on fait comme ça. Elle dit, bon, voilà, vous allez coller votre feuille dans le cahier, vous allez tracer un trait, vous allez écrire feuille. Ok, maintenant, mathématiques. Voilà. Voilà, en fait, c'est le patrimoine de la Réunion. Quoi, représentait la Réunion à l'époque, à l'école, tu vois.
1: Donc, on l'a retenu.
0: À l'époque, c'est français, mathématiques, et voilà, point. Après, le reste...
1: C'était
0: la géographie, point. Il y a encore l'histoire géographique. Quand on tourne la page, que ça, ils voient comme photo, un montagne avec la neige, hein.
1: Oui.
0: Voilà. Jamais tu vois Piton des neiges.
1: Ouais.
0: Un cabri, tu vois pas, effectivement, dans le livre l'histoire. Là, donc, un bret, tu vois pas. Enfin, un botanique, c'est pas. Non, non, c'est... apprends les dahlias, les roses.
1: Il rappelle bien. Comment il appelle la sœur Monique?
0: Sœur...

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1: Bonjour à tous. Aujourd'hui, gros plan sur Kev Adams, né en 1991 à Paris. Kev Adams, de son vrai nom Kevin Smadja, est humoriste et acteur, fils d'employé en finance et en immobilier. Il a également deux petits frères, Noam et Lyron. Marqué par le film Titanic, Kevin se lance à l'âge de 7 ans dans les cours de théâtre. Il se tourne finalement vers le cinéma après avoir décroché un rôle dans le film Cours toujours en 2000. Cette première expérience ne le prédestine cependant pas à embrasser une carrière d'acteur. Après plusieurs castings ratés, le jeune homme choisit l'humour et décide d'écrire ses propres sketchs. Il fait ses premiers pas sur scène à la Maison des Jeunes et de la Culture, la MJC de Neuilly-sur-Seine. Sans rencontrer un succès fulgurant, Kev Adams s'inscrit à l'Université Paris-Nanterre, où il étudie le droit. Le jeune homme continue son parcours parallèlement dans l'humour et se produit sur la scène de petits cafés parisiens. Toujours en 2009, Kev Adams interprète son premier one-man show, The Young Man Show, qui est un succès qui permet donc à l'artiste de faire la première partie de Gad Elmaleh au Palais des Sports. L'humoriste part dès lors en tournée aux quatre coins de la France pendant 2 ans. Parallèlement à son spectacle, Kevin débute à la télévision. Il a la suite de plusieurs passages dont On ne demande qu'à en rire. Il participe à la création de la série Soda, où il joue l'un des personnages principaux. De retour sur scène en 2013, l'artiste présente son deuxième spectacle, Voilà Voilà. Grâce à ce nouveau coup de projecteur, Kev Adams décroche de nombreuses têtes d'affiche comme Fiston en 2014. Bien qu'il soit attaché à un registre comique, l'acteur souhaite se diversifier avec ses projets. On le retrouve dans Ami public en 2016, puis dans le drame Un sac de billes en 2017. Durant cette même période, l'artiste concrétise un de ses rêves en jouant en duo avec Gad Elmaleh dans leur spectacle Tout est possible. Face au succès de son spectacle, soit 10 ans entre 2018 et 2019, en 2023, Kev Adams a présenté son one-man show Miroir. Côté cœur, après une brève relation avec Capucine Annav, il officialise sur l'émission Au tableau en juin 2018 son histoire d'amour avec une ex-Miss France. Le couple se sépare quelques mois plus tard. On se retrouve très vite avec d'autres infos.
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1: Bonjour à tous. Dans l'actualité musicale du jour, des singles générés par intelligence artificielle ajoutés au compte Spotify d'artistes décédés. L'intelligence artificielle s'invite jusque dans les catalogues des musiciens disparus et sans aucune autorisation. Des chansons créées par intelligence artificielle sont donc apparues sur des profils Spotify d'artistes décédés. Révélé dernièrement, le phénomène a été découvert quand le musicien country Blaze Foley, assassiné en 1989, s'est retrouvé crédité d'un nouveau single intitulé Together. Il y a quelques jours, supprimé entre-temps par la plateforme, le morceau sonnait très différemment du travail original de l'artiste, célèbre en tout cas pour son titre Clay Pigeons. La pochette du single montrait également une effigie peu ressemblante et visiblement générée par l'intelligence artificielle. Craig McDonald, qui gère la distribution du catalogue de Blaze Foley et son profil Spotify via son label Lost Art Records, a confirmé que la chanson était apparue sans autorisation. Je peux clairement vous dire que cette chanson n'est pas de Blaze, mais pas du tout dans son style, a-t-il donc déclaré. C'est une sorte de chanson intelligence artificielle de mauvaise qualité générée automatiquement. Craig McDonald pointe du doigt la responsabilité de Spotify dans cette affaire. La chanson en question portait des droits d'auteur d'une société appelée Syntax Error, qui a également produit d'autres morceaux d'intelligence artificielle sur des profils de musiciens décédés, comme par exemple Guy Clark, décédé en 2016. Selon une entreprise spécialisée dans la détection des deepfakes, ces morceaux présentaient des indicateurs montrant une probabilité supérieure à la normale de génération par IA. On se retrouve très vite avec d'autres actualités musicales.
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1: Bonjour à tous. Je vous rappelle que si vous êtes une association culturelle, musicale, sportive et autres, vous pouvez prendre rendez-vous sur Néo FM en composant le 02 63 08 09 96, 02 63 08 09 96 pour un rendez-vous donc pour votre association. On va commencer tout de suite avec le Belge Pierre de Maere.

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1: Elle nous vient du Pas-de-Calais, vous la connaissez, Louane.

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0: Les courses hippiques cet après-midi sur l'hippodrome de Chantilly pour ce jeudi 15 octobre 2026 dans la Réunion 1. Première course, 13h55 heure métropolitaine, 15h55 heure locale Réunion. C'est une épreuve de plat handicap, course réservée pour des chevaux âgés de 3 ans et plus. Il n'y aura pas de corde ni à droite ni à gauche. Ce sera directement en ligne droite. Ils seront donc 16 partants au départ sur une distance de 1200 mètres dans le prix de la Vierge de Lorette. Voici le pronostic du Club Horse, Club des Chevaux. 4, As, 11, 9, 10, 2, 7, 8, 4, As, 11, 9, 10, 2, 7, 8. Bon jeu et bonne chance à tous. Voici Dan Felding. Elle nous emmène sur la croisée.

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1: La météo des plages avec la plage de l'Ermitage, la passe avec un drapeau vert, temps nuageux, lagon calme, vent du sud de l'Hérite à 26 degrés, l'eau à 24 degrés sur la plage de Boucancano. Là aussi, le drapeau est vert, temps soleillé, mer calme, brise du sud, l'Hérite à 27 degrés et l'eau à 24 degrés. Sur la plage des Roches Noires, le drapeau est vert, temps soleillé, mer calme, brise du nord, l'air est à 26 degrés et l'eau à 25 degrés. Plage de la Saline, le drapeau est vert, temps soleillé, lagon calme, brise du nord, l'air est à 26 degrés et l'eau à 25 degrés. Sur la plage de Saint-Leu-Centre, là aussi, le drapeau est vert, temps mi-couvert, mer calme, brise du sud, l'air est à 27 degrés et l'eau à 25 degrés. Et on termine avec la plage Citerne 46 à Saint-Leu. Le drapeau est vert, temps nuageux, lagon calme, pas de vent. L'air est à 25 degrés et l'eau à 25 degrés. Voici Big Flo Eoli et au platine le DJ néerlandais Ginton.

Le FS établissement français du sang. Demain, vendredi 16 octobre, collecte de sang donc au pôle Alambic de Trois-Bassins, face au collège de 8h à 13h. Vendredi 16 octobre, Leclerc les terrasses Saint-Joseph de 12h à 17h. Pour de plus amples renseignements, 02 62 90 53 07 ou 02 62 90 53 92 du lundi au vendredi de 8h30 à 17h. Gauvin, Cers et Monsieur Francis Cabrel.

Nous allons vous souhaiter de passer une bonne journée, une bonne soirée, un joyeux anniversaire à tous. On ne vous a pas oublié. 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Et bien sûr ce soir, la cagnotte de l'Eurodreams. Bonne chance à tous.

0: le gouvernement à prendre des mesures de préparation par ordonnance. Pour finir, le vestiaire Saint-Laurent de la collection Catherine Deneuve, exposé chez Christie's, manteaux, tailleurs, robes, accessoires, 500 lots signés Yves Saint-Laurent, passant en revue 40 ans de mode, seront proposés aux enchères la même semaine, mercredi et jeudi à Paris, par Catherine Deneuve, muse et amie du couturier, et par la femme d'affaires libanaise, Mona Ayoub. Voilà pour l'essentiel de l'actualité. Je vous souhaite de passer un très bon samedi à tous.
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3: Et ouais, comme chaque samedi, eh ben nous l'est toujours là à recevoir soit un artiste, soit une association à partir de 10h. Et aujourd'hui, c'est un artiste. Bonjour, monsieur Martial.
4: Bonjour, bonjour les auditeurs et auditrices de Néo FM.
3: T'es là bien retenu sur le son, rien.
4: Oui, ça va.
3: Vous l'êtes bien?
4: Oui, tranquille, il est bien. Il fait un petit peu chaud, mais comme dit Bana, c'est l'été.
3: Ouais.
4: Ben, les gaillards.
3: Comme dirait, le soleil est en phare alors.
4: Il est en phare, ouais.
3: Bon, ben on a fait le déplacement du sud, ce que m'a bien compris là.
4: Du tampon, ouais. Du quartier, tampon, petit quartier, appelle le 400. Je suis en cours.
3: D'accord, où c'est exactement, ça explique un petit peu là, juste comme ça là.
4: Les pas trop loin de Florilège.
3: Ah ouais, d'accord, ouais, oui, mais moi.
4: Pas trop loin.
3: Ok.
4: Dans le coin là même en fait.
3: D'accord. Bon, ben, en tout cas, aujourd'hui, nous les contents qu'il y a où la porte est grand ouverte, donc la nuit.
4: Merci.
3: Et vous l'amène avec vous un petit cadeau, il appelle un Maxi CD.
4: Oui, un Maxi CD 5 titres.
3: Ouais.
4: Il appelle La musique Sega, le titre du Maxi CD.
3: D'accord, La musique Sega, pourquoi on l'appelle ça comme ça?
4: La musique Sega, parce que Mizio, ben, c'est la musique que Mi ressent en fait, hein. Mi ressent l'opus, Sega Maloya.
3: Ouais.
4: Parce que vu que nous les La Réunion. Et okay. Dans le bon soleil, il explique un peu tout l'amour qu'on a pour cette musique-là, en fait. Hein.
3: D'accord. Et donc, il y a combien de temps où tu chantes, à peu près, Martial?
4: C'est bien, je fais une quinzaine d'années, disons.
3: Quinzaine d'années?
4: Oui.
3: Mais où chante, tu veux dire, on a commencé comme ça, chanter ou d'un groupe?
4: Non, on a commencé dans, à côté de la case, hein, avec les camarades. Nous étions en train d'entraîner un petit bas. Hein.
3: Ouais.
4: Moi, tu viens voir Bana entraîner.
3: Oui.
4: Et en fait, après Bana, là, dis-moi, viens. On a commencé à monter en mode de pratique notre clavier, tout ça. Et là, on a commencé à faire des baptêmes, communions, tout ça dans le quartier. Et après, fur et à mesure, là, on s'est comme ça.
3: Quand on dit baptême, communion, donc tu chantes en live dedans?
4: En live, avec l'orchestre, oui. En fin de compte, c'était des musiciens anciens, orchestre de bal, en fait. Hein.
3: D'accord.
4: En fin de compte, moi, l'apprendre tout avec Bana, surtout avec. Avec Axel, Yanis, tout ça. Hein,
3: Axel, Guine. Yanis.
4: Ouais.
3: Que du salut.
4: Un petit salut à Bana.
3: Ouais.
4: Salut.
3: Ok. Et donc, les venir à où l'idée comme ça de chanter comme ça?
4: Oui, parce que moi, j'aime ça en fait. Et en fin de compte, c'est Bana que quand. Enfin, m'a découvert Bana, c'est bon, mon camarade.
3: Ouais.
4: Et je la lance à moi un petit peu dedans là en fait. Voilà.
3: D'accord. Ok. Et donc, on a 15 ans, ce que m'a compris qu'on chante. Et comment on a eu l'idée justement de faire un maxi CD?
4: Tout le temps de monde, quand tu vois, moi je suis rentré côté la case, tout ça, dans les manifestations, comme ils disent baptême, mariage, tout ça.
3: Oui.
4: Je te dis, moi, les biens, ça qu'on fait, mais à cause, on ne crée pas autre morceau, de propre morceau. C'est là que la donne à moi, la pousse à moi à écrire des morceaux, en fait. Voilà.
3: D'accord. Mais écoute, le premier morceau appelle La Case Coco.
4: La Case Coco, oui, oui.
3: Ok, nous revient juste après.
4: Ok.
3: Allez, parti. La Case Coco avec Martial.

0: Il y a la case Coco que l'est dans nos studios ce matin qui explique à nous un petit peu l'avenir. Enfin, Yenny explique à nous son petit maxi CD.
1: Oui, c'est ça, oui.
0: Et là, nous l'écoute la case Coco.
1: Oui, la case Coco.
0: Elle est bien rythmée, hein.
1: Oui, elle est bien. Oui. Par contre, les morceaux dessus, elle est bien rythmée, hein. C'est mon choix aussi, hein, par contre. Hein. Mettez ça en fait. Développe un petit peu ce morceau-là.
0: Ah oui, ben, ça pose la question, mais là, si vous faites tout seul, ben, écoute à où.
1: Ok. Non, en fin de compte, c'est un hommage à toute bonne grâce, enfin, bonne grâce monde que Mala.
0: Connu.
1: Mala connu, c'est mon parcours de vie, en fait. Hein.
0: D'accord.
1: Après, quand, par exemple, dans le morceau, dit. Par exemple, d'ici ton galette, soigne, on veut tout ça.
0: Ouais.
1: Mon grand-père, c'est côté mon maman, il y avait un joli jardin. C'est côté mon papa, il avait un jardin, il avait tout ça dedans, en fait. Hein.
0: Ok.
1: Et pareil, quand il dit, par exemple, géranium vétiver, c'est côté mon maman, c'est pareil, mon grand-père, en face à casa, il avait un grand carreau vétiver. Donc, bah, tout ça, il ramène un petit peu loin la nostalgie.
0: Ah oui.
1: Et bah, il raconte, en fin de compte, c'est un hommage à Bonne Grand Moudin, en fait. Hein, voilà.
0: D'accord, d'accord. Mais en tout cas, il est bien rythmé parce qu'il parle un peu. On va dire de la nature.
1: La
0: brute.
1: Nature, oui, la nature ouais. Brute, ouais. Et puis la nature aussi, voilà. Moi et mon cousin, on a parti. On a passé la case camarade à Sainte-Rose.
0: Ouais.
1: On a parti passer la journée là-bas. Et après l'après-midi, Lia dit nous laisser à la case un petit grand amour, en fait. Et nous a dit d'accord, nous ça va. Dès qu'on arrive là-bas, nous voit le petit grand monde avec son petit qualité de son main. Et c'est là qu'on l'arrête étonné, mais là, mettre cette phrase là dedans, voilà. Pour développer un peu un peu le morceau.
0: Bien sûr, pas de problème. Et en tout cas, il trace bien l'histoire qu'on est en train de raconter. Parce
1: oui,
0: que,
1: c'est ça, oui.
0: Mais c'est où l'a écrit, ça là?
1: C'est moi qui l'ai écrit le morceau, le compositeur.
0: D'accord, donc en fait, là, les cinq morceaux, enfin, là, on écoute le premier, mais les quatre qui restent, c'est toujours où l'a écrit tout de suite l'album.
1: Oui, les cinq titres, c'est moi qui l'ai écrit, en fait, oui.
0: D'accord. Mais comment l'inspiration est venue? Est-ce que l'album n'a combien de enfin le maxi CD est sorti dans combien de temps?
1: Maxi CD bah là il fait un an hein.
0: Il fait un an
1: bah, janvier là il fait un an. Ouais.
0: D'accord. Là il était compliqué pour sortir ce maxi CD.
1: Mais je dirais assez compliqué quand même en fait hein, si par exemple
0: il est compliqué pour un artiste justement
1: c'est parce qu'on a un petit peu de relation comme moi ben tu connais Pascal Mademoutou.
0: Ouais.
1: C'est un gars qui venait dans un studio, il appelle qui met ce côté de la ligne des bambous.
0: Que nous salue
1: d'ailleurs.
0: Ouais.
1: Mais en fin de compte, c'est lui que nous lui remarque un petit peu, hein, parce que nous étions un petit peu la musique ensemble. Et puis tout le temps, il était sur moi, ouais, moi, ça, ben, viens, bon studio, on arrange juste un petit bout de tout ça. On a commencé à faire des petites maquettes.
0: Ouais.
1: Après, c'est là qu'il a présenté à moi Olivier Bric. Et là, nous, on commence l'aventure ensemble, bien, je vais vous dire. Hein.
0: Ah oui, c'est un monde bien connu, même Olivier
1: oui.
0: Bric.
1: Olivier Bric a fait tout ce qu'il dit, arrangement musical, tout dessus.
0: D'accord.
1: Ouais.
0: Et où l'enregistre tout ça?
1: Studio qui est métissé chez Pascal Mandemoutou.
0: D'accord, il appelle comme ça le studio.
1: Oui, okay, oui.
0: T'es quoi,
1: c'est ça,
0: c'était
1: oui.
0: Juste Colagny en train d'aller au Chili.
1: Non, non, le studio il appelle comme ça. Hein.
0: D'accord.
1: Studio qui est métissé.
0: Ben, ça ne jamais prendre cours de chant, rien.
1: Non, moi, il est autodidacte en fait. Hein.
0: C'est bien.
1: À l'oreille.
0: Ça, il faut dire ça justement.
1: Ouais,
0: que,
1: à l'oreille.
0: À l'oreille.
1: Ouais, à l'oreille, oui.
0: Comme ça.
1: Comme ça, oui.
0: Votre oreille est bon.
1: Eh ben, il entend envie.
0: Ouais, ouais, mais la case Coco, ouais, bien trouvé. Hein. D'ailleurs. Et combien de temps la prend où pour écrire un morceau, par exemple? Mounani ici, la Danou, des fois, il prend lit un jour pour trouver un morceau. À où, par exemple, pour trouver un morceau, combien de jours?
1: C'était par exemple, l'exemple, hein, la case Coco, par exemple. Moi, les deux derniers avec hein, le texte et la composition, ben, toute la glisse ensemble, direct comme ça, ben, peut-être en un quart d'heure, on y pense. Hein. Mais après, on a des chansons. Que par exemple, Mizé, on est là un an, des fois pour trouver une petite phrase pour coller avec, puis il prend beaucoup de temps.
0: Ouais, non.
1: Il peut prendre un an, ou laisse aller là-bas, et après, on revient, et voilà, on trouve les affaires. Mais tandis qu'on a des morceaux, que mais, des fois, c'est que même pas un quart d'heure, 10 minutes. On trouve la mélodie, le texte, il défile carrément, en fait. Hein.
0: D'accord. Ouais. En tout cas, Martial, juste pour dire qu'il y a deux mondes, ils regardent nous sur la vidéo. Nous salue Lynn Angel, que l'a passé ici aussi. Michael Clancy, Diao,
1: bonjour. Un petit bonjour, ça.
0: Ben voilà, Michael Clancy, Diao, bonjour à vous et bon week-end. Et ben bon week-end aussi.
1: Ben bon week-end.
0: Après, Naël Ramassami, Naël Romeli, Dallon Sega aussi, que nous salue. Ludovic Robert et Stephen 974 qui regardent aussi.
1: Au thème, ben tranquille, ben un petit bonjour.
0: Ben voilà, donc c'est Martial hein, depuis 10 heures que dans les studios, ben, jusqu'à temps qu'il présente à nous son album en intégralité, on va dire. Et si vous avez des questions, ben, n'hésite pas. Hein, la page bleue, là, l'effet exprès pour ça sur la vidéo. Donc, vous allez envoyer cette question. Et puis, il va faire un plaisir de répondre à ça, s'il est possible de répondre, bien sûr. Oui, allez, pas demander à lui quel âge, nana, combien maman il nana, combien madame il nana, hein, il répondra pas à ça, hein. Hein, Martial, n'est-ce pas? Martial, ce que nous fait, il écoute le deuxième morceau du Maxi CD devant moi, il dure 4 minutes 16, il appelle Abuseur.
1: Abuseur, c'est ça, oui, c'est ça.
0: Mais écoute, tu pouvais expliquer à nous un petit peu après comment, okay, bah, comment on a fait ça? C'est bon? Allez, c'est Abuseur, Martial, depuis 10h dans le studio.

0: Martial, boulez bon.
1: Tranquille.
0: Ouais, bah en tout cas, c'est Martial. Si vous êtes débarqué sur Neo FM, c'est Martial depuis 10h qui est dans les studios pour vous présenter à nous son maxi CD qui appelle La musique Sega.
1: Oui, c'est ça, oui.
0: Alors, Martial, explique à nous ce morceau abusé. Là, bah, bien rire là.
1: Enfin, quoi, c'est un morceau humoristique.
0: Est-ce que c'est un morceau que tiré, comme dirait Bonne Film, d'une histoire vraie?
1: Oui, il est tiré d'une histoire vraie, en fait.
0: Bon,
1: hein, c'est ça, ouais. Et, comme dit Banna, dans un quartier, on a toujours un coq qui rôde, voilà, il rôde un petit peu le verre. Des fois, en fin de compte, hein, quand on boit des coups, surtout quand il pratique, il a besoin un peu sur le monde, mais en chef, dire. Hein.
0: Ah, il profite.
1: Il en profite, ouais.
0: D'accord.
1: Et, c'est ça qu'on a voulu dans cette chanson-là. On a voulu, dénoncer un peu ça, en fait. Hein.
0: Et elle est toujours d'actualité.
1: Toujours d'actualité, ça il trouve toujours ça dans un cas, il trouve toujours ça un coq.
0: Oui, mais là le moon coule à viser, on va dire est-ce qu'il est toujours d'actualité, parce que sur la fin on dit bien comme
1: oui, il est toujours la même, voilà. Bon, mais après que... les vrais que Mizio, la plupart du temps il finit mal, en fait, hein, parce que après Mizio, ce qu'on gagne par correspondre avec le book, des fois il sent plus loin que ça.
0: D'accord, voilà. les vrais.
1: Après Mizio, quand par exemple pour pratiquer un sport de combat comme ça, dans un mode doit être zen, mais pas abuser des gars, en fait, hein.
0: D'accord, voilà. C'est ça le message que tu veux
1: le passer, message là. C'est ça, en fait.
0: D'accord, et c'est un monde de quartier.
1: Dans mon cas, c'est, ouais.
0: Attention, les gardes, ouais.
1: Oui, mais aujourd'hui, nous, voilà, comme tu dis, Banna, c'est.
0: Il finit à s'agir.
1: Voilà, s'agit, puis okay. Nous recosse bien ensemble, tout ça, en fin de compte.
0: Ok,
1: hein.
0: Ok. Bah, en tout cas, bah, super, ça. On a d'autres mounes qui arrivent là-dessus, notre page bleue. Nous salue Emeline Boyer, Myriam Raven aussi, qu'il regarde à haut. Martial.
1: Bonjour.
0: Voilà. Et alors, Martial, l'arrangement, parce que là, t'es bien rythmé, t'es un peu plus rapide. Explique à nous comment on l'arrange, ça, là.
1: Oui,
0: comment on l'a fait pour arranger? Est-ce que c'est vous-même, là, dit, bon, on s'est avec ça, ou c'est plutôt votre camarade qui a le studio, là?
1: Oui, en fin de compte, dès qu'Olivier Brick écoute le morceau, enfin, ma guide a un petit peu dedans, hein, mais comme lui, il est en chef d'Issa Espion, dans là, ben, il a tout de suite, il a capté comment arranger, comment faire l'arrangement tout de suite dedans, en fait. Hein.
0: D'accord.
1: Et puis voilà, là, donne ce résultat-là. Okay. Olivier Brick.
0: D'accord, donc c'est lui là, on a fait l'arrangement.
1: L'arrangement.
0: Mais qui ça l'a fait les. Là où la main, l'orchestre de hier, là.
1: Oui, la main, l'orchestre, dès qu'on l'y annule, il y a annulé avec son. Il y a annulé avec son chef dit son orchestre.
0: D'accord.
1: En fin de compte, lui, il a fait la batterie. Cédric Polite l'a fait guitare. Jackie Anna Shoa, mais il ne croche pas son nom, l'a fait t'es bassiste. Et moi-même, t'es au chant. Et après, il a fait tout ce qu'il dit arrangement clavier.
0: D'accord. Mais en tout cas, il est bien rythmé, il fait plaisir. Et. Que nous salue d'ailleurs tous ces gens-là qui
1: vont
0: regarder la vidéo après.
1: Un petit bonjour à Olivier.
0: Voilà. Et est compliqué justement. Est-ce qu'il prend le dernier coup, tout à l'heure, on l'a dit moi comme ça, qu'il prend il peut prendre un quart d'heure pour justement écrire et trouve la mélodie. Mais l'arrangement, il est plus compliqué ou pas?
1: L'arrangement, c'est un peu plus compliqué quand même, en fait, hein, parce que là, c'est là que le morceau, il s'est construit, il s'est finalisé.
0: Ouais.
1: Et ben là, il faut trouver, franchement, il faut les aussi inspirer aussi, hein. Et les musiciens, il faut quand même les.
0: Ouais.
1: Ben après, ces autres, connaissent ces autres comme Olivier, tout ça, c'est son. Lui, il fait ça tellement bien, voilà, et
0: d'accord.
1: Le résultat, il sort comme ça. Hein.
0: Ben après, quand il fait, on va dire l'arrangement, tout ça là, et des fois, il peut-être qu'on vient pas haut. Est-ce que comment il se passe justement quand il est comme ça là?
1: Écoutez, dès qu'on nous l'a fait.
0: Tu vois, même quand il y a trop du premier coup, il a dit ah, mais les bons.
1: Ben, c'est exactement ça. Si, c'est. Non, les vrais, on ne ramasse pas monter. Hein,
0: ouais.
1: C'est exactement ça, en fait.
0: D'accord.
1: Hein. Parce que lui, quand, par exemple, il est inspiré tout de suite, lui. Ou donne juste la mélodie, tout de suite, lui fait le train pour. Mais je ne connais pas comment il fait ça, hein, par contre. Hein,
0: ouais, mais demande pas moi. Hein, après.
1: Voilà. Et le canin a un talent quand même.
0: Ah ouais, ouais. Mais bien, en fait, il a trouvé comment être le morceau est harmonieux, en fait.
1: Voilà, il y a trouvé tout. Il y a trouvé tout. En fin de compte, dès qu'on lui envoie le morceau pour moi, écoutez, m'a été surpris, en fait.
0: Ah ouais, la rala ou tout de suite.
1: La rala, moi, tout de suite.
0: La rala ou, connaît pas où ça, mais la rala ou.
1: Ah oui, comme dit Bana, la rala, ça vraiment.
0: Martial fait tout, hein. Martial les chanteurs, compositeurs, Martial il casse les cuits, il est bon.
1: Oui, il casse un petit peu les cuits.
0: Oui, mais la raison, Martial, nous, il est là pour ça. Et donc le Maxi CD nous rappelle qu'il est sorti l'année dernière.
1: Oui, l'année dernière. Ouais.
0: Et pourquoi rien que là on a décidé d'un peu pousser, on va dire, parce qu'il y a un an quand même, Martial.
1: Oui, il y a un an. Ben, comme moi par exemple, c'est un artiste, c'est mon premier Maxi CD.
0: Vous l'êtes tout seul?
1: Oui, moi je suis tout seul là-dessus, pour promotion d'album, tout ça.
0: Donc,
1: et il pense que par exemple, il fait pas d'un coup comme ça en fait, hein. Il prend quand même du temps. Quand on l'est pas connu, il prend du temps. Quand on l'est connu, il commence à être connu, là vraiment, les gens, ils...
0: La porte, il rouvre tout seul.
1: Voilà, la porte, il rouvre tout seul, mais comme ouais. moi, pas, il prend, voilà, il, voilà Maxime va prendre le temps qu'il faut. Mais ouais. je pense que les gars, enfin les auditeurs, les auditrices vont bien apprécier, ils pensent. Ouais.
0: D'accord.
1: Mais après, comme la musique, il ne faut pas être trop pressé non plus. Hein. Les comme un bon carré, ça. Mais je n'hésite pas à me dire, on fait ça, comment vite fait. C'est pas bon, ouais. le résultat sera pas bon. Ouais. Mais il faut lui prendre son temps de cuisson, son temps de. Ça fait, bah, est pareil pour moi, la musique.
0: Mais après, Marcel, entre nous, il ne faut pas être gâte aussi, parce que quand on fait un carré.
1: Oui, mais monsieur.
0: Non, il brûle.
1: Oui, mais un bon carré, un bon CV canard, un bon carré poulet, la cour.
0: Bah, ça le
1: il
0: connaît.
1: Prend du temps, il prend quand même, il prend son temps pour cuire.
0: Dans une heure et demie de temps, c'est midi. Donc, cause pas moi, CV canard, là, tout ça, parce que là, il n'est pas bon.
1: Le ventre commence à être une CV brûle.
0: Ah, oui, là, oui, là. Et ben, elle est pas mal, ça. Donc là, nous l'écoutons, le deuxième morceau, c'était Abuseur.
1: Abuseur, oui, c'est ça. Oui.
0: Nous l'écoutons le troisième.
1: Le troisième, oui, là-bas.
0: Là-bas. Donc, nous écoutons là-bas et après, oui, explique à nous, comme d'hab, pourquoi, okay. pour comment, comment on arrive là, le là-bas.
1: Ok,
0: c'est bon?
1: On fait comme ça.
0: Allez, c'est Martial et là, c'est le troisième morceau de Maxi CD, il appelle Là-bas.

0: depuis 20 minutes, il est dans les studios. C'est notre ami Martial. Et là, on écoute le morceau là-bas. C'est bien ça, Martial?
1: Oui, morceau là-bas, ouais. Enfin, en fin de compte, ce morceau-là, il parle un peu.
0: On n'a plus besoin de poser aux questions, hein, ou démarre direct. On va y aller.
1: Bah, mets-moi quand toi, moi.
0: Ah, mais moi, ça.
1: Oui.
0: Alors, le morceau là-bas, dis-nous un petit peu que ça il signifie pour vous. Comment on la trouve ça? On a combien de temps, on a écrit ce morceau-là?
1: Ce morceau-là, par contre, on a une dizaine d'années quand même, ce morceau-là, on a écrit ça. Hein. C'est
0: pardon,
1: l'un des premiers morceaux.
0: Ans.
1: Ouais, une dizaine d'années. C'est l'un des premiers morceaux qu'on a composé, en fait. Il fait partie des premiers chansons qu'on a écrit.
0: Alors, donc, si je me reviens un petit peu depuis tout à l'heure, un petit peu causé là. Oulaz Erbouane a 15 ans où chante. Et Sine a 10 ans. Donc, après 5 ans, on va dire qu'on l'a chanté, on l'a commencé à écrire.
1: Enfin, elle a commencé à écrire des
0: c'est
1: morceaux.
0: Ça, hein?
1: Oui,
0: bah,
1: c'est
0: bien,
1: ça,
0: bien
1: exactement.
0: Compris.
1: Oui.
0: D'accord. Otegan, il n'a pas dit ça?
1: Ben, ou pas, c'est la question. La mienne répond, elle
0: est mais il casse les culs, Marc. La mienne, bien, il casse les culs aussi. 10 ans. Et 10 ans, on l'a laissé dormir.
1: Ben, 10 ans, les votes n'avaient commencé à travailler à moi avec plusieurs dallons.
0: Ouais.
1: Enfin, un groupe TPL étincelle à l'époque sur Goldbach et Saint-Louis.
0: Oui, connais
1: et
0: bien, oui.
1: Et après, l'avait un camarade à nous, l'avait un studio, nous l'a parti faire un maquette là-bas. Donc, ce morceau-là, l'avait sorti déjà en maquette. Enfin, c'est un support, mais t'es pas connu, hein, en fin de compte, t'es pour nous-mêmes.
0: Ouais.
1: Et on avait fait une version Ségué, en fait. La première version était en Ségué, ce morceau-là. Et après, là, Maromet et Ogui du jour, on a refait en Ségué, voilà.
0: Un Ségué?
1: Okay, oui, Ségué.
0: D'accord, pourquoi il a passé en Ségué?
1: Écoutez, ben, quand nous étions studio, ben, d'un coup, j'ai pris comme le rythme Ségué la nuit. Et c'est pour ça qu'on m'a donné le titre, la musique, le titre du Maxi CD, la musique Ségué, voilà.
0: D'accord, ok, parce qu'en fait, tout le plus axé au sur le Ségué.
1: Ségué, oui.
0: D'accord.
1: Mais par contre, pour ce premier maxi CD là, on a que du Ségué dessus. Mais après, pour le prochain,
0: du Ségué.
1: Ouais, on aura du Ségué, on aura un peu de reggae aussi, hein, parce que comme il disait, ouais, là, parce que nous sommes dans un groupe de variété, en fait.
0: D'accord, voilà. Ils chantent un peu de tout.
1: Ils chantent un peu de tout. Nous fait du, ben, la balle est obligée quand, par exemple, nous fait baptême, communion, mariage, tout ça. Ben, nous fait du zouk, nous fait du reggae. Il ben, arrive à nous quand nous a joué aussi pour les troisième âge. Ben, nous mélangeons encore
0: ah, oui, ah,
1: encore.
0: Oui, oui.
1: Nous fait aussi ben, valse,
0: d'accord,
1: tango.
0: En voilà. Fait, si tu m'as bien compris, vaut mieux que d'un soirée, enfin d'un baptême, communion, mariage, d'un DJ, il prend un autre orchestre. Ils ont joué toutes.
1: Nous jouons un peu de toutes. Hein. Mais après, dans le mariage, il faut dire dans le mariage, baptême, communion, tout ça, c'est plus axé sur du zouk, du Ségué, de musique qui fait bouger en fait. Hein.
0: D'accord, à deux, etc.
1: Voilà, voilà.
0: Ok, et donc, vous faites toujours ça?
1: Cette année, on n'a pas trop fait. Hein. Au début d'année, on m'a fait trois mariages.
0: Ouais.
1: Trois mariages, un communion. Et après, on m'a eu des petits problèmes avec. Parce qu'après, des musiciens vraiment qui font ça, ils ne courent pas les rues en fait, hein, variété. Il fait que les musiciens étaient pris chaque fois qu'on m'avait un contrat, les musiciens étaient pris, donc on a préféré arrêter là et remonter un groupe. Un groupe. Mes chefs disent nous tous les ensemble, comme ça quand par exemple nous gagnons un contrat, ben, nous tous les là avec. Quoi.
0: D'accord, donc veut dire qu'il n'y a pas rien, il râle des yeux et puis qu'il pose problème à l'organisation.
1: Voilà, exactement, parce que...
0: Pour y assurer ou de prestation.
1: Exactement, exactement.
0: Ok, okay. Et c'est pas mal ça en tout cas.

0: Donc, là, pour l'instant, elle arrête un petit peu en stand-by. Elle était en stand-by par rapport à l'album aussi, enfin le maxi CD aussi.
1: Oui, aussi parce que m'a fait beaucoup de travail d'ailleurs, beaucoup d'organisation.
0: D'accord.
1: Et voilà. Et de toute façon, après, comme dit Bana, l'orchestre, de toute façon, il pense que d'ici 2 mois, il va revenir.
0: D'ici 2 mois.
1: Oui, mais
0: donc, peut-être 2 mois en soirée ou en...
1: Oui, nous refait la route, comme dit Bana.
0: Et est-ce voilà. que justement dans le soirée là où ça chante ce bon morceau?
1: Ah oui, bah l'obligé. Il passe un ou deux titres dedans en fait.
0: D'accord. Hein. Et, voilà. et puis l'album est sous la main au Castilla Université. Le maxi CD ou pas?
1: Bah, il est dans les bacs en fait. Hein. Le maxi CD, il est dans les
0: bacs.
1: Et
0: dire,
1: moi-même,
0: oui.
1: moi, n'a plus.
0: Sous la main.
1: Pour l'instant, sous la main, moi, n'a plus.
0: D'accord.
1: On n'a plus du tout.
0: C'est pour ça la nuit avec rien qu'un alors.
1: Voilà, ma nuit, rien qu'un, c'est le dernier qui reste à moi en plus.
0: En tout cas, il est pas mal. Les simples, est bien. Et dedans, il y a des photos?
1: Oui, il y a des photos dedans. Et par contre, il n'a que des photos. Les pas écrit les textes. Hein. M'a pas eu.
0: Bon, enfin, pour c'est pas grave.
1: Voilà.
0: Hein, regarde bien. Après, il va dire que le rythme, on retient vite fait le morceau.
1: Oui.
0: Hein.
1: Oui.
0: Bon, Martial, nous passons au quatrième morceau. Il appelle Sentiment Cœur.
1: Oui, Sentiment Cœur. Ça, c'est un petit galop, ça, par contre.
0: Ah, ben ça, on va expliquer à nous pourquoi il a écrit ça. Mais sans donner une petite histoire à l'amour des Yala.
1: Ah, oui, ben oui, hein? C'est ça, ouais.
0: Allez, nous écoute ça. Il appelle Sentiment Cœur. C'est le quatrième
1: morceau,
0: extrait
1: oui.
0: du Maxi CD. Ok, Martial, nous fais ça.
1: Allez, nous envoyons.
0: Allez, nous envoyons.

0: Et depuis une demi-heure, il est dans les studios. C'est notre ami Martial que nous découvre le maxi CD ici en live audio, en live vidéo aussi. Et là, c'était Sentiment qui est Martial, ben, vous chante bien l'amour.
1: Ah oui, ben, mais t'es bien inspiré par contre sur ce morceau-là en fait.
0: Mais tu crois que ça veut dire même t'es bien amoureux.
1: Amoureux aussi, hein.
0: Ah bon,
1: les deux
0: ah
1: avec,
0: bon.
1: Hein.
0: Ah ben voilà, voilà.
1: C'est ça que l'inspire à moi. L'inspire à moi, hein.
0: Ouais, alors ouais. Ce petit morceau, il raconte plus exactement le sentiment qu'est, quel sentiment qu'est Onana.
1: Écoutez, ben, qui l'a pas connu ses autres parcours de vie, l'a pas trouvé un distant intime, que cette, la tombe, mais en chef dit, fou amoureux en fin de compte, hein.
0: Ben oui, oui.
1: Et ben, il pense que pratiquement tout le monde a connu ça. Ben donc, ben, cette personne-là l'inspire à moi en fait. Et ben la sorte de ce morceau-là en fait, sentiment de cœur.
0: D'accord. Quand on dit cette personne, c'est le premier amour alors.
1: C'est pas mon premier amour, mais il fait partie des, il fait partie, voilà.
0: Oula, il a une hésitation de notre ami Martial.
1: Il fait partie du, voilà.
0: Ouais. Allez, pareil, l'arrangement, on a combien de temps on a écrit ça?
1: Et par contre, ce morceau-là, il y en a ouais, à peu près 3 ans à peu près.
0: D'accord. Ouais. En fait, tout bonnement, sous l'été, où l'a écrit et puis on le laisse la main en fait, non?
1: Voilà.
0: Et
1: voilà.
0: Comme vous l'avez point, enfin, si m'a bien compris, comme vous l'avez point, on va dire l'orchestre, tout ça, tu connais pas comment on fait, on le laisse dans un coin.
1: On le laisse dans un coin, et puis Mizio, ben, m'a laisse le temps, comme tu m'as dit, m'a laisse le temps autant. Mizio, voilà, aujourd'hui, il est là. Mais des fois, oui, comme tu m'as dit, oui, c'est l'autre. Quand il arrive son jour, quand il arrive le temps pour lui sortir, il va sortir, mais voilà. Avant ça.
0: Le temps autant.
1: Le temps autant, voilà.
0: D'accord, et donc on le décide comme ça, on va dire, on l'a écrit, on le laisse là. Et l'arrangement, pareil, Olivier Bric aussi.
1: L'arrangement, Olivier Bric.
0: Pareil, il y a trop du premier coup, t'es rare là.
1: Oui, oui.
0: Comme un sentiment de cœur.
1: Comme un sentiment de cœur, pareil, pareil.
0: Ouais, ouais, c'est bien. Et Martial, mais justement, aujourd'hui, là, bonnes artistes qu'on regarde, qu'ils soient nationaux et internationaux, et même local, maintenant, ils commencent de plus en plus. Quand il fait un morceau, il fait un clip. Est-ce que vous avez un clip ou
1: oui, le clip est sur le titre La Case Coco.
0: Ouais. La Case Coco. Donc ça, c'est le titre phare, d'où le premier, il est placé en premier.
1: Oui, voilà, c'est le titre phare. Et ben, à 2 mois, le clip est sorti en fait. Il est sorti le 14 novembre, à 2 mois. Ouais.
0: D'accord, les fous ça quand même, parce qu'il y a un an où la sorte de Maxi CD et un clip, on va dire presque un an après.
1: Oui, en fin d'année, presque un an après. En fin de compte, on avait bossé dessus le clip en début d'année. Et enfin, l'arrivée à la fin
0: d'année, c'est 2018. C'est
1: 2018.
0: Ça ouais.
1: En fin de compte, je crois que c'était le mois de février, mars. Hein.
0: Ouais.
1: On avait bossé dessus et l'arrivée, un petit problème, il marchait un petit problème de santé, tout ça.
0: D'accord.
1: Bah, nous l'a arrêté.
0: Ouais.
1: Et après, bah, en fin de compte, m'a recontacté LMPX.
0: Que nous salue.
1: Que nous salue d'ailleurs. Et bah, nous a pu tourner parce qu'il avait une suite normalement. Il n'a plus tourné, mais là, tu sais qu'on me manque de temps et la fin d'année finie, il faut nous boucler le clip. Et là, m'a dit comme ça, bon, ben, est-ce qu'il gagne faire une affaire avec ça, nous l'a commencé. Il a dit, moi, oui, pas de problème. Il a téléphoné à moi le lendemain, les affaires étaient bouclées. Il a envoyé le truc pour moi, ben, m'a dit, les OK. Et voilà, ben, le clip est sorti.
0: D'accord. Compliqué, fin clip.
1: Compliqué, tu sais, moi, là, pas, c'est vrai que moi, là, pas habitué des caméras, tout ça, en fin de compte, hein, mais pour moi, c'est un petit peu compliqué quand même.
0: Ah ben là, on est devant une aujourd'hui, hein.
1: Ouais, voilà. Là, un petit peu plus à l'aise quand même.
0: Ouais.
1: Et ouais, un petit peu compliqué quand même, bien chef dire, hein.
0: Ah ouais? Mais il compte, justement, de faire un clip, hein.
1: Ben oui, comme est là, oui, comme est là, par exemple, ben, c'est le truc.
0: Premier
1: hein. Oui. Si, par exemple, pour l'obliger, les deux marches avec comme est là, hein, si vous faites un morceau, l'obliger, un clip, ils suivent derrière, comme ça, les gens, ils voient c'est qui chante le morceau, hein.
0: D'accord, ok. Et quand ils reconnaissent dans la rue, Nanmoun, ils reconnaissent où?
1: Oui, oui.
0: Et
1: oui.
0: Dit ça, monsieur la case coco.
1: Ouais, c'est ça même, ouais.
0: Ah ouais, parce que ici, il faut dire aussi que où c'est le deuxième à passer pour ce début d'année ici dans les studios.
1: Oui.
0: Là, Marie-Lou, c'était le premier dans 15 jours. Et là, nous, il y a sorti un morceau, il appelle Lola. Et il a dit, oh, quand Domoun, il trouve dans le chemin, il appelle, ah, Madame Lola.
1: Madame Lola, ouais. Ouais, ouais. Après ça, les vrais qui restent, hein, dès qu'on, par exemple, les vrais, hein, c'est exactement comme on dit là. Quand par exemple, il arrive dans le chemin, ah, Martial, la case coco.
0: Ah.
1: Comment il est, la montée de l'eau? Je dis, ouais, la montée.
0: Et ouais, qui marche bien. Hein.
1: Ouais, c'est vrai.
0: Et on pense que si on aurait sorti le CD simplement comme ça, n'aurait pas autant d'impact, on croit.
1: Oui ou non.
0: Oui ou non.
1: Parce qu'après, ça dépend aussi les radios. La diffusion aussi, parce que après, comment on nous fait la promotion derrière?
0: Est-ce qu'elle est compliquée de taper aux portes des grosses radios aujourd'hui?
1: T'as
0: pas besoin de la perdre, hein?
1: c'était là, un peu compliqué quand même. Bah, quand on arrive, comme ça, avec un CD, personne n'y connaît pas où. Les autres, pourquoi écouter?
0: Il ferme la porte.
1: Pas question, il ferme la porte, mais les autres, ils prennent le CD, mais ça ne te fait pas un compte avec mes chefs. Hein. Il faut dire les choses comme il est. Et voilà.
0: Ok, bon, écoute, en tout cas, les
1: mais une fois, ils ont écouté après, les autres, ils changent. Voilà. Ouais, ils pensaient pas comme ça.
0: Ils laissent un peu monter avant.
1: Voilà, exactement.
0: D'accord,
1: voilà.
0: Ce que là, un peu dommage d'ailleurs.
1: Ben oui, un petit peu dommage quand même, ouais.
0: D'accord. Bon, Martial nous passe au dernier morceau, il appelle la musique Sega. Nous écoute Ali, nous revient juste après, il nous fait comme ça.
1: Ok, nous fait comme ça.
0: La après, il nous fait un petit live après.
1: Oui, un petit live.
0: Allez, on est parti. À la musique Sega, c'est le cinquième extrait du maxi CD de Martial que l'est dans nos studios depuis à peu près 40 minutes pile.

0: En tout cas, elle est bien rythmée, Martial, hein, la musique Sega.
1: Oui, bien rythmée ce titre-là, en fait.
0: Ouais. Ah ouais, oui, il aime bien quand il est rythmé, ouais.
1: Oui, comme ça, tout le monde a toujours le petit tapotement, le pied, là, dès qu'il bouge comme ça, là.
0: Ah, qui écrase Sega, vous
1: voilà,
0: dites
1: voilà.
0: Ah, oui, oui, oui, bah, oui. Il aime bien écraser Sega.
1: Oui, oui, bah, c'est la musique que. Comme il dit dans le texte, hein, il aime écouter toute musique.
0: Ouais.
1: Mais ça, c'est vrai que il aime le plus la musique de mon pays, Maloya, c'est Sega Maloya. Hein.
0: Ok.
1: Il est tout à fait normal, il est dans le sang, comme dit Banna.
0: Les chiens sont dans le sang?
1: Oui, il coule.
0: Martial, tu t'écoutes sûrement un bout de ça. Qui m'a débarqué, voilà?
1: Non, ben les gaillards écoutent parce qu'on casse les couilles. Moi, j'aime ça aussi.
0: Ah, ben oui, je voulais ni là, ni à haut. Ben non. Ben, passe le message d'ailleurs au bon camarade. Comment il est là? Il fait la musique. La porte est grand ouverte.
1: Ben oui, il m'a fait compliment, Banna. Comme dit Banna.
0: Alors, nous, toi, Nanou, tu couvres un peu ce live vidéo. Alors, Nuna, est-ce que Ouplan y participe? Nous salue Wesley Armans. Nous salue Giovanni PSC aussi du côté de la possession. Nous salue Pantazic Réunion, ils suivent nous aussi. Nous salue Max Eric Castro qui regarde nous aussi. Et sans oublier notre fidèle auditeur et cinéaste, entre guillemets, Jacques Sautron que nous salue. Et aussi André. Gigant qui participe aussi, qui regarde à Oula, notre ami Martial.
1: Ok, ben un petit bonjour tout à l'heure, merci.
0: Oui, monte un petit coup de l'album à la caméra, comme ça, ben il voit un peu, la caméra elle est là. Donc monte un petit coup de l'album, dis voilà.
1: Voilà, Martial, ma voilà. CD, 5 titres.
0: Et puis pour dire aussi que me regarde, comme il peut ajouter, quand tu regardes le maxi CD, la photo il ressemble à un chanteur des années 90, m'y crois. Dans le sud, tu appelles Race Noël Vendôme.
1: Oui, ben t'as la voix à dire moi ça.
0: Ouais,
1: ben, tranquille.
0: Il est vrai en plus qu'on regarde.
1: Ouais, ouais.
0: Avec le cheveu un peu tressé, le petit complet d'Inmi aime bien.
1: avec le petit couleur vert derrière aussi. Ouais.
0: En fait, il brille, on dirait le CD. Il faut juste déplacer un petit peu, on va voir qu'il donne.
1: Le petit plastique dessus, mais quoi, mais
0: pense ouais, que voilà, ça. C'est le plastique. Et puis, il faut dire, là, elle est meilleure. Là, ouais. Impeccable.
1: Et bah, voilà, Martial, le titre de la musique, c'est grand. Martial, c'est des 5 titres. Mm.
0: Donc, moi, ma négocié.
1: Dans les bacs.
0: Hein. Ouais, ma négocié avec Martial, il fait un petit live. Il chante un morceau. Est-ce que vous êtes prêts?
1: Oui, bah, moi, je suis prêt.
0: Bon, donne-moi le CD ici, comme ça, on n'est pas gêné, ou qu'on s'entend ou bien.
1: Okay.
0: Alors, donc, on fait un petit, on va dire, un petit playback, comme on a dit ça.
1: Oui, un petit playback. Ouais.
0: Alors, il appelle, on va dire, moi, mettre la case coco.
1: Oui, la case coco. Oui,
0: allez, Martial, qu'on s'entend ou, on est parti?
1: Allez, nous, ça va.
0: Allez, on l'a. C'est parti pour Martial en live.

0: son petit Sega. Le soir quand est Nakaba, il fume son petit Kaya dessous son véranda.
1: Hey, hey. Ah, mais les beaux idées. Ah oui, t'es Martial, la prise sur mon petit moi là, t'es.
0: Merci beaucoup, tranquille. Ah, t'es Mabli, Mabli, salut un. Mabli, salut Médéris Payette, que l'a fait le cœur dessus.
1: Ouais.
0: Et puis Nena John aussi, John Rivière, que l'a fait PEQ. Médéris Payette, c'est la chanteuse, hein, Médéris. Merci.
1: Ben voilà, impeccable le petit live là.
0: Merci beaucoup.
1: Ou là, éclate à où on dirait. Hein.
0: Ah oui, ben.
1: Il n'y a pas sans radio. Hein.
0: T'es, ben, c'est un exercice que mi chef dit que mi adore maintenant. Hein.
1: Ben, c'est bien.
0: Au début, il connaît, il est un petit peu timide aussi au début. Hein.
1: Ouais.
0: Et ben là, après plusieurs radios, ben, il commence à aller en fait. Voilà.
1: Ben, c'est bien.
0: Timide
1: ça,
0: de nature, mi chef.
1: Timide de nature, en tout cas, la timidité, la musique.
0: Ah oui, ah oui, par contre, oui, ça, c'est un bon thérapie en fait. Hein.
1: Parce que Pouchant devant Ethan Moon, il pense qu'il faut plus le timide. Hein.
0: Ah non, là, il faut, en live, il faut, par exemple, il faut pas au reste qu'on m'a piqué non plus. Hein. Moi, d'être par exemple, il est vrai quand il est en live, il danse, il essaye des foules en main quand même.
1: Ouais, ouais, il a piqué, il n'aurait pas assez dans
0: votre. Oui.
1: Ou les raides comme un piqué.
0: Voilà, c'est ça. L'expression.
1: Ouais, mais c'est ça. Un peu. Bon, ben bah, écoute, en tout cas, t'es pas mal du tout. Hein, là. En tout cas, si ça te débarque, c'est Martial Kelani monte à nous, enfin, présente à nous son maxi CD que l'a 5 morceaux. Le premier, La Case Coco. Le deuxième, La Biseur. Le troisième, La Barre. Le quatrième, Sentiment Quai. Et le dernier, La Musique Sega. Ah, et là, t'as pu apprécier dans quelques minutes un petit live, un petit playback, nous va dire. La Case Coco de Martial en direct dans notre studio de Neo FM. Ben Martial, comment il fait pour contacter aussi par exemple, il veut faire un live ou un petit concert ou même que le groupe il vient chanter d'un communion, baptême, au revoir yao.
0: Oui, par contre, il y a mon Facebook qui appelle FPM.
1: Ouais.
0: Tu peux contacter moi là-dessus.
1: Là, il faut juste tourner vers la caméra et puis, ou comment il appelle ça, ou faites promotion même.
0: Oui, voilà, Facebook FPM, hein, c'est mon initial. Philippe Martial.
1: Ok.
0: Et après aussi, dans mon numéro de téléphone.
1: Oui.
0: 06 92.
1: Yes.
0: 11 04 32.
1: Ah, répète, y a un petit coup.
0: 06 92 11 04 32.
1: Ouais. Ben voilà. Donc, ben pour nous, les bons, n'est pas mal. Donc, il est dans les bacs, hein, depuis.
0: Oui, l'album est dans les bacs, oui, depuis. Mien chef, dire depuis janvier 2018. Hein.
1: D'accord.
0: Dans tous les bacs.
1: Ouais. Et donc, allez, aime le clip, mettez un petit pouce sur le clip, c'est ça?
0: Oui, La Case Coco.
1: Voilà.
0: Les sur YouTube. Mmh. Et puis, sur les réseaux sociaux, Facebook, sur mon compte Facebook. Ben, ça te peut écouter, puis mettre un petit j'aime. Un commenter aussi, hein, par contre. Hein.
1: Martial, est-ce que l'un de monde pour remercier encore?
0: Côté, ben, franchement, je remercie tout le monde qui, par exemple, a participé à ce Maxi CD.
1: Ouais.
0: Voilà, je remercie Pascal Mardemoutou qui a fait la prise de son, Studio Kémétissé.
1: Oui.
0: Jean-Claude Amouni qui a fait le mixage, Studio Oasis, je ne sais pas, à la rivière Saint-Louis.
1: Oui.
0: Je remercie aussi Olivier Bric qui a fait l'arrangement, ses musiciens derrière Cédric Hippolyte, le bassiste, je me rappelle plus son nom, excusez-moi.
1: Trop.
0: Oui, voilà. Et après, Médéris Payette, qui l'a fait le cœur dessus. John Rivière, qui l'a fait PAQ.
1: Ouais.
0: Ben voilà. Mais je remercie tout ce monde-là. Et aussi, mais n'oublie pas pour la photo, un petit salon à moi.
1: Ouais.
0: Il appelle Laurent Thézé. Laurent Thézé, photo.
1: D'accord. Ben en tout cas, il a bien fait la photo.
0: Ben merci. Ah oui, par contre, lui, franchement, il y a dans la main, c'est très cool de main là-dessus.
1: Ouais.
0: Un petit bonjour à lui, s'il écoute.
1: Bon. Ben
0: un petit bonjour à tout le monde qui a participé sur ce Maxi CD là et que l'accompagne à moi, merci, hein. Franchement, merci à eux.
1: Eh ben super. Voilà, donc on fait un petit coucou à la caméra et puis on dit au revoir. Tu fais comme ça?
0: Ben les bons, ok, ben on retrouve ça. Mais merci aussi Neo FM d'avoir invité à moi aujourd'hui. Pour moi, c'était un grand plaisir de promotionner mon Maxi CD sur les ondes de Neo FM.
1: Ouais.
0: Ben franchement, c'est un super radio. Et ben merci à eux.
1: Ok,
0: hein.
1: Ben, grand
0: et puis
1: plaisir.
0: tous les auditeurs, tous les internautes,
1: oui.
0: Mien chef dire que il fait plaisir. Ben,
1: ouais.
0: Mien chef dire aussi, et un petit bonjour en passant, et puis on retrouve ça.
1: Ouais, et puis une LFM Réunion aussi qui participe et qui dit à nous salut aussi. Voilà.
0: Merci beaucoup.
1: Bon, ben bon retour à vous.
0: Merci, on retrouve ça.
1: Ouais, et puis, tant qu'à nous retrouvons à nous la semaine prochaine, et peut-être on aura une note en interview, donc c'est à retrouver. Et puis la rediff de l'interview de notre ami Martial Ça sera vendredi prochain à 13h-14h dans le Rougaï 974. Martial, nous en trouve ?
0: Nous en trouve, bye.
1: Salut. Allez, bon week-end. Fais un petit coucou à la caméra
0: bon
1: pour la dernière fois.
0: Allez, nous en trouve.
1: Allez, nous en trouve.

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1: Bonjour, la rétro sport de la semaine, football l'AC Ajaccio, monument du football corse a déposé le bilan. Le club n'a pas survécu à une situation financière devenue intenable. Avec plus de 13 millions d'euros de dettes et l'absence de repreneurs, la liquidation judiciaire a été actée, mettant fin à 27 ans de professionnalisme. Ce dépôt de bilan va entraîner la suppression de 180 emplois. Le centre de formation est également contraint de fermer ses portes. Tennis, le tirage au sort du tableau masculin de l'US Open a été effectué jeudi en fin de journée. Il a réservé de belles surprises puisque Carlos Alcaraz et Novak Djokovic sont dans la même partie de tableau, tout comme Daniil Medvedev qui affrontera Benjamin Bonzi. Comme ce dernier, les Bleus n'ont pas été très chanceux. Meilleur français Hugo Humbert affrontera l'Australien Adam Walton, 82e, tandis que Giovanni Pecci-Perica, 39e mondial, sera opposé à un autre cador, l'Italien Lorenzo Musetti, 10e. Présent également à New York, Gaël Monfils, 50e mondial, croisera le fer avec le Russe Roman Siafoulin, 90e, alors que Quentin Ali, 70e, débutera contre David Goffin, 68e. Alexandre Muller aura également une partie difficile à jouer contre Stefanos Tsitsipas, tête de série numéro 26. Eurobasket, la 42e édition du championnat d'Europe va se dérouler du 27 août au 14 septembre dans pas moins de 4 pays et 4 villes différents. La Lettonie, Riga, Chypre, Limassol, la Finlande, Tampere et la Pologne, Katowice. C'est à Riga que se déroulera l'intégralité du tableau final à partir des 8e. On compte 4 groupes de 6 équipes pour le premier tour. Puis les 4 premiers de chaque poule verront les 8e de finale. Les vice-champions olympiques français qui sont dans le groupe D sont leurs stars Victor Wembanyama et Rudy Gobert sont favoris pour figurer sur le podium. Cyclisme, opéré de la cheville mardi à Lyon suite à sa blessure subie à la fin du Tour de France, Kevin Vauquelin pourra mettre un terme à sa saison. Sa présence au championnat du monde sur route au Rwanda du 21 au 28 septembre paraît plus que compromise, comme pour les championnats d'Europe du 1er au 5 octobre qui seront disputés en Ardèche et dans la Drôme. Volley face à Porto Rico, les Françaises ont réussi leur entrée dans le mondial vendredi, une compétition qu'elles n'ont plus disputée depuis 51 ans. Elles se sont imposées face à leurs adversaires 25-22, 25-18, 21-25, 25-14. Et prennent déjà une option pour la qualification. Prochain rendez-vous avec les Brésiliennes ce dimanche, toujours à Chiang Mai, en Thaïlande. C'est la fin de cette rétrosport. Une très bonne journée à notre écoute.
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1: Bonjour, un adolescent de 13 ans a été interpellé hier dans le nord de la France dans le cadre de l'enquête sur le collégien qui a ouvert le feu sur son principal et une enseignante à Aubagne. Il est soupçonné d'avoir été en lien avec lui via TikTok. Les enquêteurs vont maintenant chercher à savoir s'il a été aussi influencé par la mouvance ultra-violente True Crime Community. Édouard Geffray s'est rendu à Lormont, en Gironde, ce matin, où le lycée a été dégradé lors du mouvement des lycéens. C'est criminel, a-t-il réagi. Des élèves et des enseignants qui voulaient interpeller le ministre ont été retenus à bonne distance par un cordon de CRS. Édouard Geffray doit ensuite se rendre au lycée des Graves, à Gradignan, pour échanger avec les équipes, les lycéens du conseil de la vie lycéenne et les délégués de classe avant de regagner Paris. Une réunion avec les organisations lycéennes est prévue à 17h30 au ministère. Hier, plusieurs barrages ont été installés en Guadeloupe sur le réseau routier à l'appel du collectif Nous Laspalais, qui proteste notamment contre la vie chère et la hausse des prix, dont ceux des carburants. Des engins ont été réquisitionnés par l'État pour dégager les routes. Le préfet Thierry Devimeux a écarté pour le moment toute rencontre avec Nous Laspalais, car il ne reconnaît pas la légitimité de ce collectif qui appelle désormais ses soutiens à se mobiliser plus largement. Le Monde publie une enquête sur les dépenses préengagées, comme le loyer ou les abonnements à divers services qui absorbent désormais 30% du revenu disponible des Français. Le chiffre est à peu près stable depuis 10 ans, mais a plus que doublé entre 1959 et 1994. Ces dépenses pèsent beaucoup plus dans la population la plus précaire, qui n'a que peu de marge de manœuvre en ces temps de flambée du prix des carburants. C'est la fin de ce flash, une très bonne journée à notre écoute.
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1: Bonjour, football. Hier soir, le PSG a remporté son premier gros test de la saison face à Manchester City en s'imposant 4-2, exceptionnel collectivement en première période. Les Parisiens ont été méconnaissables au retour des vestiaires et ont subi le reste du match. Au classement, en tout cas, le PSG prend la tête de la Ligue des Champions pour une meilleure attaque que le Barça, son prochain adversaire. Rugby top 14, d'après une information de l'équipe, Thibaut Flamand devrait être indisponible pendant plusieurs semaines. En cause, une blessure à l'épaule le privant potentiellement de plusieurs matchs avec le Stade Toulousain, mais également avec le 15 de France. Quelques instants après la qualification de Félix Lebrun hier pour le deuxième tour du simple homme des championnats d'Europe de tennis de table, Flavien Coton, Léo de Nordrest et Alexis Lebrun ont emprunté le même chemin. En revanche, ce n'est pas passé pour Thibaut Pourri. Tennis, hier, Daniil Medvedev s'est qualifié pour les quarts de finale du Masters.

Olympique de Shanghai à la faveur de son succès contre Stefanos Tsitsipas. Le Russe est toujours en course comme Arthur Géa qui a déclaré forfait pour le Grand Prix Auvergne-Rhône-Alpes. Du côté du WTA, victorieuse de Lyudmila Samsonova hier, Elina Svitolina s'est non seulement qualifiée pour les huitièmes de finale de One, mais verra également les WTA Finals, tandis qu'Iga Swiatek n'est pas assurée de participer. Toujours à Wuhan, Arina Sabalenka s'est inclinée d'entrée contre Anne Li, 3-6, 6-4, 7-6, 5.

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